0: Il est 11h06 sur les ondes de Djido. On retrouve tout de suite le radioservice avec la première partie et la lecture des avis de décès.
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0: À la famille Béarouné, au grand chef Djewiné Laline Alexandre, aux familles Rouérou et Karouiné, aux familles Wamecho, Naouossi, Washoima, la famille Washetine, Golécha et Maen, au grand chef Djalo, aux familles Trabé, Waya, Rédje, Waaga, Gop, Kougogne, Siwéiné sur Penelo, aux familles Kouiné, Wawiya, Wajonou, Kouane sur Kouaden, au grand chef Kakou, au clan Serey, Tadeng, Serey, Tawakan, Serey, Taoueng, Serey, Wamama, à monsieur Wadja Pierre, au clan Siche, Wasebe, à la grande chefferie de Medu, la famille Djewiné, Warekaïcha, Niaase, Ichuma, Wabuchun, Gaïcha sur Mendu, au grand chef Yewene, César, au petit chef de Sengeit, Yekawene, Banaba, à la famille Yekawene, la famille Naya sur Sengeit, la grande chefferie Waeteane, sur Eni, au grand chef Sinewami Tamumu sur la Roche, aux familles Winich, Sange, Ngan sur la Roche, à la famille Salo sur la Roche, la famille Saburo sur la Roche, Madame Washetine Raymond, Yekawene Madeleine, Béarouné Manawin, à Madame Kondo Waines, Washetine Wassineta, Maen Louisa, Washetine Irène, Noélie, Mirella et Adèle. Madame Gop, Béatrice Pecha, Madame Kouane, Suzanne Olan, Madame Wamejo Sabrina, Madame Ngayoni, Marie-Louise Louadjin, Madame Wanes, Loyola Ouija, surtout Omaré, Madame Caroline Sabrina, Madame Roma Sloan, Surtio, Madame Wowene Waisie, Madame Sinejawa Wailae, Madame Malo Gwen, sur Tenan, Monsieur Béarouné Roger Ouadja, Béarouné Kouan, à la famille Gébez sur Ningoné, Monsieur Vaquier, Joseph et sa famille sur l'île des Pins, Monsieur Kenegay Jean-Yves et ses enfants, Wapita Claudia et ses enfants, Yewene Maïm, Waya Toutou Dwepere Dada, Madame Diassé, Bala sur Wabao et Madame Waekoson Kameango sur Tadine. Mesdames Cachetine, excusez-moi, Washetine, Télémo, Kanyewa, Roser, Monsieur Daot Malaki sur Poum, Madame Wadenan, Wadenane, Monique, au clan Siweba, Situnou Si, Lawatsele, au clan Sitasebe, du district de Penelo, en nous prie d'annoncer le décès de Madame Djewiné Célestine Mérené Naruridou, épouse Béarouné, survenue ce vendredi 21 août dans sa 74e année au Médipôle de Dembéa. La veillée se tiendra demain au centre funéraire de Nouméa ce lundi 24 août de 8h à 20h. Le corps sera transféré le lendemain sur marée par le Beticho ce mardi 25 août. L'inhumation aura lieu à la tribu de Sereti ce mercredi 26 août à partir de 10h. Nous tenons particulièrement à nous excuser d'avance auprès des familles et personnes qui n'ont pas pu être citées au présent communiqué. Tish Wamiko, Tish Orion, le clan Béarouné, Serey Nakoud. Avis de remerciement pour M. Colomina Frédéric. Très touché par les nombreuses marques de sympathie, d'affection et de réconfort que vous nous avez témoigné lors du décès de notre père, grand-père, arrière-grand-père, Freddy. Nous voudrions vous exprimer nos plus sincères remerciements. Une reconnaissance tout particulière aux deux accompagnatrices ainsi qu'à l'ensemble du personnel médical et soignant pour leur dévouement, leur bienveillance, leur accompagnement et les soins apportée. Nous n'oublions pas toutes celles et ceux qui ont entouré papa avec affection, qui ont pris soin de lui et lui ont offert au fil des années une présence précieuse et de beaux moments, de même que ceux qui lui ont permis de rester en activité durant ces dernières années. Enfin, nous remercions chaleureusement le gérant de Bouraille Funéraire pour son professionnalisme, sa disponibilité et sa gentillesse, ainsi que l'officier chrétien qui nous a offert un très bel accompagnement spirituel. Signé Daniela, Gérard et leurs proches. On nous prie d'annoncer le décès de Monsieur Ferreira Berthier Daniel, survenu ce 21 août dans sa 92e année. La veille aura lieu au centre funéraire de Nouméa ce lundi, 24 août de 8h à 20h. Une deuxième veillée aura lieu ce mardi 25 août à partir de 7h, sans fleurs ni couronne. La cérémonie religieuse sera célébrée en la chapelle du centre funéraire de Nouméa ce mardi 25 août à partir de 8h15, suivi de la crémation dans la plus stricte intimité familiale. Pour le clan Siwairu, à notre chef de clan, M. Lakom Watoen, les familles Wata, Watoen, Waya et Kediwo, les clans Sitano et Serei Netsi, à toutes les familles de la tribu de Padawa Mare, Laen, Oued, Kapuchia, Wajawan, Urene, Chayat, Guatoti, Wawanabu, Yan et Nidoish, mesdames Wajawan Waiju, Wowene Kwaterango, Urene Magi, Wagada Tunesh, Upane, Manua, Upan, Manua, Boucho Alice, Wowen, Wowene, Madeleine, Loloya Wajuba, Maesh Wakoche, Nakamura Kai, Deverier Tunesh, Nasil Daniel, Oued Etel, Uregei Tamara, Gwainere Andy, Wazon Magi, Oued Kanyawine, Issa Machu, Jujaye, Malakai Eija, Soeparno, Kwaterango, Wayaridri, Chineren et Salo Mijosh. Messieurs, Wametouf, Wametouf, Kaloï, Soustel, Wajawan, Nassil et Philippe, Mesdames Ruine, Molongo et Ucho Wawa, Messieurs, Peupeu et Poena, Mesdames Kaloï, Sera, Chani, Maimi, Gwakar, Selapai, Wanes, Bala, à Madame Veuve Nadjian Djoumen, Messieurs Nadjian Wadenane et José, les familles Nadjian, Nadrian, Ukan, Wamijunengo, Siwen, Wazon, Peuch, Nassil, Bae Bae, Wanunu, Uemon, Wallace, Uregei, Robertson, à Mesdames Wadenane, Pekech, Sharawian, Lizier, Lise, Togolei Pelier, Maesh, Wananid, Ngayoni, Nasihan, Oued Jacinthe, Urene, Eneula, Médar Pelier, Lalengo Natipe, Yengo Marilyn, Waya Rosina, Paijan Loachesingo, Messieurs Amber, Watone, Wayaridrich, Mele Mele et Madame Uregei Nalian, Monsieur Poidipenda, Point Dipenda, Yves, aux familles Point Dipenda, Wenaïn et Outiou et au clan allié de la tribu de Tieti, Point Dimie. On nous prie d'annoncer le décès de Monsieur Wata Alfred Wamo, survenu ce 19 août dans sa 66e année. La veillée aura lieu aujourd'hui, ce dimanche 23 août de 13h à 20h à la morgue municipale de Nouméa. La veillée reprend le lendemain demain, lundi 24 août de 7h à la levée du corps. La cérémonie religieuse sera célébrée également demain à la chapelle du centre funéraire de Nouméa ce 24 août à partir de 13h15, suivi de l'inhumation au cimetière du 5e kilomètre à partir de 14h. La famille s'excuse d'avance auprès des personnes des familles non citées. Cet avis est signé par la famille. son fils Stéphane et sa belle-fille Marisol, ses petits-enfants Alex et Angie, sa sœur Sylviane, ont la douleur d'annoncer le décès de monsieur Bernard Villechalane, survenu ce 18 août dans sa 82e année. Un recueillement aura lieu au centre funéraire de Nouméa ce lundi, 24 août à partir d'11h, suivi de la crémation. On nous prie d'annoncer le décès de Fouange Georges-François Tapoui, survenu ce lundi 17 août à la tribu d'Unjo, Vaud, dans sa 16e année. Le clan présente ses sincères excuses aux familles, clans et alliés qui n'auraient pas été prévenus et les prie de ne pas lui en tenir rigueur. On nous prie d'annoncer le décès de Caru Ornella, survenu à l'âge de ses 21 ans. Les veillées auront lieu à la morgue municipale de Bouraille. Une veillée se tient actuellement ce dimanche 23 août. La veillée s'achève à 20h pour reprendre demain, ce lundi 24 août à partir de 8h, jusqu'à la levée du corps, suivi de l'inhumation au nouveau cimetière de Bouraille, à partir de 13h. La famille s'excuse auprès des personnes des familles qui n'auraient pas été prévenues.

Frédéric, Fabienne, François, ses enfants et leurs conjoints, ses petits-enfants, arrière-petits-enfants, ont la tristesse d'annoncer le décès de Docteur Yvonne Cap, survenue ce jeudi 20 août. Une veillée se déroulera au centre funéraire de Nouméa ce lundi 24 août de midi à 15h, suivie de la crémation dans la plus stricte intimité, dans le respect de ses volontés. On nous prie d'annoncer le décès de Madame Jean-Baptiste dit Doudoute, Anita Fernande, survenue ce mardi 18 août à l'âge de ses 80 ans. Une veillée se déroulera au centre funéraire de Païta ce lundi 24 août de 8h à 20h. La cérémonie religieuse sera célébrée ce mardi 25 août à partir de 9h en la chapelle du centre funéraire de Païta, suivi de l'inhumation à Païta.

on nous prie d'annoncer le décès de Madame Veuve. Maëlys Tafea Yvonne Chewanegui, survenue ce 20 août à l'âge de ses 87 ans. Le travail coutumier se fait à Auteuil chez M. Maëlys François Mamin. La veillée aura lieu au centre funéraire municipal de Nouméa demain, lundi 24 août de 9h à 20h. Une deuxième veillée aura lieu ce mardi matin de 7h à la levée du corps. La cérémonie religieuse sera célébrée à la chapelle du centre ce mardi 25 août à partir de 9h15, suivie de l'inhumation au cimetière de Dimbéa à 11h.

À l'instant, la première partie du radioservice avec la lecture des avis de décès. On continue avec la deuxième partie et la lecture des communiqués.

émanant de la province Nord, signé par la secrétaire générale Madame Rousseau Lucia. La direction de l'aménagement et du foncier de la province Nord informe le public et les usagers de la route provinciale numéro 10 qu'en raison des travaux de maintenance sur le bac de la YM, le fonctionnement normal du bac sera interrompu pour 2 semaines. La première semaine s'étend du 24 au 30 août, aux heures suivantes de 8h à 11h30 la matinée et l'après-midi de 12h30 à 16h. La deuxième semaine de travaux s'étend du 31 août au 6 septembre, aux heures suivantes, de 8h à 11h30 la matinée, puis de 12h30 à 16h pour l'après-midi. Nous nous excusons auprès des usagers de la gêne occasionnée. La circulation sera rétablie sans autre préavis. Merci de votre compréhension. La DEFIJ, Direction de l'enseignement, de la formation, de l'insertion et de la jeunesse, informe les parents d'élèves des écoles publiques primaires et maternelles de la province Nord que la campagne officielle d'inscription en école primaire publique 2027 s'étend du 6 août au 25 septembre. Le directeur de l'enseignement insiste sur l'importance de respecter ce délai afin de préparer au mieux la rentrée. Les demandes d'inscription se feront dans les écoles auprès des directeurs. Les heures d'accueil pour les inscriptions seront communiquées aux parents par les directeurs d'école, par voie d'affichage ou via les cahiers de liaison. Pour les nouvelles inscriptions, il est demandé aux parents de fournir un certificat médical de première admission scolaire, une attestation de résidence de l'enfant, une fiche d'état civil ou copie du livret de famille, une copie des couvertures sociales à jour, le livret scolaire de l'élève et un certificat de radiation. Au-delà du 25 septembre, les directeurs d'école ne prendront plus d'inscription. Concernant la commune de Conné, les inscriptions scolaires se feront à la mairie, au service enseignement. La DEFIJ informe les parents que les secteurs de scolarisation communaux doivent être impérativement respectés. Ce communiqué est signé par le président de l'Assemblée de la province Nord, M. Paul Niaoutine.

La province des îles Loyauté informe les parents résidents aux îles Loyauté du lancement de la campagne de bourse scolaire 2027. Les dossiers de demande de bourse peuvent être retirés depuis ce lundi à compter de demain, du lundi 24 août. Pour les établissements publics du premier et second degré, ce sera auprès des directeurs de secteur. Pour les établissements privés du premier et second degré, ce sera auprès de leurs directeurs d'école respectifs. Chaque dossier doit être retourné complet auprès des directeurs de secteur ou d'école avant ce mercredi 30 septembre. Les dossiers reçus après cette date seront examinés pour le deuxième trimestre 2027. Les nouvelles inscriptions des élèves dans les écoles maternelles et élémentaires publiques sont ouvertes du mardi 1er septembre au mercredi 30 septembre inclus. Ce communiqué est signé par la directrice de l'enseignement de la province des îles Loyauté, Madame Waitea Alice Oujoun. Circulation et stationnement interdits autour du congrès de la Nouvelle-Calédonie, Kanaky. À l'occasion de la déclaration de politique générale du président du gouvernement, le lundi 24 août 2026, le stationnement est réglementé aux abords du congrès. Stationnement interdit à partir de 5 heures. Pour le boulevard Vauban, la portion comprise entre les rues de l'Alma André Balland et de la République. Pour la rue de la République, la portion comprise entre le boulevard Vauban et la rue du Pasteur Marcel Ariège. Circulation interdite de 13h à 16h. Dans le boulevard Vauban, la portion comprise entre les rues de Condé et de la République. Le réseau à la normale. Le retour à la normale se fera sans préavis dès la fin de la séance. Ce communiqué est signé par la mairie de Nouméa,

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Ainsi s'achève la deuxième partie du radioservice pour clôturer les services publics de cette mi-journée. Le prochain radioservice, qui sera d'ailleurs la retransmission de ces informations que vous venez d'entendre, la retransmission du radioservice que vous venez de suivre, c'est à partir de 17h05 sur la fréquence, sur le 97.4. Nous, pour la suite, c'est à midi. On retrouve le dossier de la mi-journée par l'équipe de la rédaction et notamment Jessie Gop.

Il est midi sur Jido Radio. Un bon appétit pour ceux qui sont à table, qui passent à table. Nous, on retrouve Jessie Gop avec le dossier de la mi-journée. Belle écoute.

0: Mesdames, Messieurs, bonjour. Bon appétit si vous êtes à table et bon dimanche à l'écoute de Radio Djido. Pour le dossier de la rédaction de ce rendez-vous de l'information, nous allons évoquer une opération majeure pour la préservation de la biodiversité qui s'est déroulée hier samedi 22 août sur l'îlot Izier, au cœur du lagon de Wano, sur la commune de La Foye. La Société calédonienne d'ornithologie y a organisé une première session d'épandage manuel d'APA afin de lutter contre la présence des rats. Des bénévoles des différents partenaires ont pris part à cette opération, destinée notamment à protéger l'importante colonie de puffins du Pacifique qui vient se reproduire chaque année sur l'îlot. Des milliers d'oiseaux y trouvent en effet un refuge pour leur reproduction, mais la présence des rats constitue une menace directe pour les œufs et les jeunes oiseaux, tout en perturbant la régénération de la forêt sèche et l'équilibre de l'ensemble de l'écosystème. Avec le projet Revitalisier, la Société calédonienne d'ornithologie entend ainsi restaurer progressivement cet espace naturel et offrir aux oiseaux des conditions plus favorables pour se reproduire et assurer la pérennité de la colonie. On écoute le président de la Société calédonienne d'ornithologie, David Ugolini.
1: Alors l'île d'Izier qui est dans le lagon de Wano à La Foye, elle est dans la zone tampon de la zone côtière ouest inscrite au patrimoine mondial de l'UNESCO. Et c'est l'île qui abrite la plus grande colonie de puffins du Pacifique, de la zone côtière ouest justement, ainsi qu'une colonie de pétrels de Tahiti, qui est une espèce d'oiseau marin qui est menacée. Donc il y a un enjeu important sur cet îlot, parce qu'il abrite aussi une belle forêt sèche. Et malheureusement, cette île est infestée de rats, et les rats ont un impact très important sur la reproduction des oiseaux, que ce soit les oiseaux marins, puisqu'ils consomment les œufs et les poussins, mais aussi sur la forêt sèche, parce que les rats consomment les fruits, les graines, et empêchent la forêt sèche de se régénérer.
0: Alors, comment les équipes savent-elles que les rats sont bien présents et qu'ils représentent une menace importante ?
1: Alors, les rats, il n'y a pas besoin de faire de grandes études pour savoir que, en tant que particulier, qu'il y a des rats sur l'îlot, parce qu'il suffit de venir y camper pour voir que dès la tombée de la nuit, il y a de gros rats qui circulent partout. Ensuite, il y a des études qui ont été faites pour en mesurer la densité qui montrent que sur l'île d'Izier, il y a une densité très, très, très, très importante de rats. Et donc, si vous voulez, l'opération qui est conduite s'appuie, on va dire, sur les travaux qui ont été réalisés pour permettre de faire les dosages de produits correctement, pour ne pas gaspiller le produit ou pour qu'il n'y ait pas d'impact collatéraux sur le milieu.
0: Justement, comment s'est déroulée cette opération d'épandage des appâts sur l'ensemble de l'îlot? Évidemment, quand il y a eu donc le concours des bénévoles.
1: Alors, cette opération, c'est la plus grande opération citoyenne et bénévole de dératisation en Nouvelle-Calédonie à ce jour. Pour ce faire, on a formé plus de 150 bénévoles, parce qu'aujourd'hui on parle de l'épandage, mais c'est une affaire qui a nécessité d'abord de faire une formation qui était un élément très important pour garantir le succès de cette opération, parce qu'il faut apprendre aux gens pourquoi ils font ça et surtout comment bien le faire, donc apprendre les bons gestes, apprendre comment utiliser le matériel, apprendre comment circuler sur l'îlot et apprendre le protocole. Donc 150 personnes ont été formées. Sur le premier épandage d'aujourd'hui, c'est plus de 80 personnes qui ont été mobilisées. Et donc les gens étaient répartis tout le long de l'îlot, le long de lignes espacées de 15 mètres. Et tous les 15 mètres sur chacune de ces lignes, il y avait une station d'appâtage où les gens dispersaient les granulés réaliser l'épandage sur l'intégralité de la surface de l'île.
0: Pourquoi deux passages sont-ils nécessaires avec un second prévu le 5 septembre prochain?
1: Alors, ça c'est un protocole qui nécessite deux passages. Le premier passage, donc, qui est, on va dire, le passage initial qui permet, on va dire, de réduire très fortement la population de rats. Mais on sait que compte tenu des cycles de reproduction des rats, il reste des individus qui sont dans les terriers ou qui pourraient ne pas avoir accès au produit la première fois. Donc, on passe 15 jours après une deuxième fois pour que tous les rats présents sur l'île aient consommé du produit et ainsi permettent le succès de l'opération.
0: Avez-vous déjà retrouvé des œufs ou des poussins victimes de la prédation des rats?
1: Ah, tout à fait. En période de reproduction des puffins, on a pu constater lors des inventaires qui ont été faits, tels qu'on l'a fait, le grand inventaire participatif réalisé au mois de mars avec des bénévoles, qu'il y avait des traces de prédation. Pendant la période de ponte, on retrouve des œufs qui sont sortis des terriers, qui sont grignotés et vidés de leur contenu par les rats, et on a des images prises par piège caméra qui nous permettent de constater dans les terriers la consommation de poussins par les rats.
0: Au-delà des oiseaux qui sont menacés, quelles autres espèces de lilots, isiers sont aujourd'hui menacées par les rats ?
1: Ah ben les rats, comme je le disais tout à l'heure, la forêt sèche est également très menacée par les rats, puisqu'en fait les rats consomment toutes les semences, hein, les fruits et les graines des arbres de forêt sèche, donc qui sont des arbres endémiques, et certaines espèces sur l'îlot sont des espèces rares et menacées, donc qui empêchent la régénération de ces plantes. Et donc la disparition de ces plantes laisse la place ensuite à des espèces envahissantes comme par exemple les faux mimosas qui ont tendance à coloniser très fortement l'île. Donc là, l'objectif, c'est de rétablir, on va dire, ces cycles naturels de reproduction de la forêt sèche pour qu'elle retrouve toute sa place. Et donc, les prochaines actions, ce sera notamment la lutte contre des espèces telles que les cactus, qu'il va falloir qu'on vienne arracher pour qu'on puisse laisser l'espace libre pour les espèces endémiques du pays.
0: Ensuite, après la dératisation, comment allez-vous vérifier que l'éradication des rats a réellement fonctionné ?
1: Alors, il va y avoir des opérations de contrôle mises en place. Ça fait partie aussi du protocole pour s'assurer que l'opération est un succès. Donc, quelques semaines après l'opération, il y a déjà une première campagne de contrôle qui va être mise en place. Donc, on va installer très clairement des lignes de piège pour essayer de faire de la capture, en espérant qu'on ne recapture pas de rats. Parce que si on en capture, c'est-à-dire qu'il y en a qui sont présents et donc il faut relancer une opération rapidement. S'il n'y en a pas, en fait, on reproduit cette opération pendant 2 années successives. Donc des tentatives de capture, et si au bout de 2 ans, on n'a toujours pas attrapé de rats, on pourra déclarer l'îlot dératisé.
0: Quel est aujourd'hui le principal danger pour les oiseaux marins de Nouvelle-Calédonie dans de nombreux îlots qu'on possède ici au pays? Et quel message souhaitez-vous adresser au public sur la protection des espèces qui sont sur ces îlots-là?
1: Alors, ce qu'il faut savoir, c'est que les oiseaux marins sont des espèces qui dépendent de ces milieux insulaires, hein, de ces espaces sur les îlots pour se reproduire. Donc, toute la conservation de ces espèces nécessite, on va dire, d'avoir des sites qui sont accueillants et favorables pour cela. Et donc, les principales menaces qui pèsent sur les oiseaux, c'est surtout les menaces qui pèsent sur les îlots. Donc, à commencer par les espèces envahissantes, hein, on parlait de rats. Sur d'autres sites de la Grande Terre, par exemple pour les pétrels de Goule ou pétrels de Tahiti, on a des problèmes avec les chats qui interviennent sur les colonies et qui consomment les oiseaux. Donc ça, c'est problématique. Les espèces envahissantes, c'est un des premiers fléaux pour nos espèces. Ensuite, sur les îlots, il y a aussi les problèmes de fréquentation humaine et toutes les problématiques qui sont induites. Donc notamment, par exemple, quand on est sur un îlot, la surfréquentation, quand il y a une colonie d'oiseaux marins en train de nicher et qui peut amener à l'abandon des œufs, mais aussi toutes les pratiques néfastes telles que la coupe de bois sur les îlots, le feu qui risque de mettre le feu à l'îlot et de dégrader le milieu, sans compter le fait que quand on coupe la végétation ou quand on la brûle, il n'y a plus rien qui retient l'îlot, et les îlots s'érodent de plus en plus vite, et donc ça fait beaucoup moins d'espace pour les espèces d'oiseaux qui viennent nicher sur ces îlots, et donc quand ils ne trouvent plus suffisamment de place et qui n'ont plus suffisamment de tranquillité ou alors qui sont prédatés par des espèces envahissantes, ben ces oiseaux disparaissent tout simplement. Donc il faut être très vigilant à ça, parce qu'en fait, souvent, en tant que plaisancier, on va sur un îlot pour se faire plaisir. Il faut aussi penser qu'on peut partager de façon intelligente l'espace avec les espèces sauvages sans que ça remette en cause notre capacité à aller faire un bon coup de pêche ou à aller se baigner à la mer. Il faut simplement faire attention à ce qu'on fait.
0: Sur l'îlot Isier, il y a aussi des espèces envahissantes, mais des espèces végétales. Donc, vous avez évoqué les cactus tout à l'heure. Voilà, d'autres espèces envahissantes qui menacent aussi cet îlot.
1: Ah bah tout à fait, les espèces envahissantes, c'est un problème, hein, parce que là, j'évoquais tout à l'heure les cactus qu'on va arracher, mais là, l'îlot est aussi très largement infesté par les faux mimosas et d'autres espèces animales. On a aussi la présence de cerfs sur cette île-là qui dégrade fortement la forêt sèche. Une des prochaines actions, ce sera aussi d'éliminer les cerfs de cet îlot-là pour lui permettre vraiment de se régénérer et de retrouver un état proche de son état initial. Bien que ce sera difficile, parce qu'on ne pourra pas arracher tous les pieds de faux mimosas, mais en tout état de cause, s'il y a moins de pression sur les espèces endémiques et sur la forêt sèche, ce sera favorable pour le retour de certaines espèces d'oiseaux qui pourront notamment venir nicher tranquillement et ils auront plus d'espace et pourront retrouver un environnement plus accueillant.
0: D'accord. C'est une opération que vous menez sur l'îlot Izier, mais d'autres îlots aux alentours pourraient être aussi des sites de restauration écologique.
1: Bien sûr, en fait tous les îlots à des degrés différents sont aujourd'hui impactés et peuvent faire l'objet de mesures de restauration. Nous, l'ambition qu'on a avec ce projet, donc avec nos partenaires hein, qui sont les coutumiers de la région de Wano, avec la mairie de Lafroye, avec la province sud et le gouvernement de la Nouvelle-Calédonie, notre ambition c'est de faire aussi de ce projet qui s'appelle Revitaliser un modèle qui puisse être reproduit ailleurs sur d'autres îlots tout autour du pays, quoi.
0: Évidemment qu'on lance un appel au civisme de la population pour justement protéger ces îlots qui ne sont pas habités, mais il y a des espèces animales qui y nichent et qui y résident, d'où l'importance de préserver ces environnements.
1: Tout à fait. On est toujours très heureux de pouvoir aller sur nos îlots pour se baigner, pour camper, pour pêcher. Et c'est pas incompatible avec la présence d'espèces animales endémiques ou d'espèces fragiles. Et pour qu'on continue à pouvoir, apprécier nos îlots, parce qu'ils sont beaux, ils sont agréables et ils sont d'une grande richesse, il faut faire attention. Et donc, première chose à faire attention, c'est de ne pas introduire de nouvelles espèces. Hein, quand on prend son bateau, qu'on va sur un îlot comme Izier qui aura été dératisé, de faire attention qu'on ne transporte pas de rats. Et quand on vient camper, de faire attention à notre matériel de camping, qu'on n'introduise pas de fourmis électriques, et à faire attention à nos pratiques sur l'îlot, notamment la coupe de bois, le feu, qui peuvent avoir des conséquences très graves sur les îlots. Donc voilà, et si on prend simplement le soin de faire ça de manière très responsable, on pourra continuer pendant très longtemps à profiter de nos îlots sereinement et d'apprécier leur beauté et toute leur richesse.
0: C'était le dossier du dimanche consacré à l'opération de dératisation de l'îlot Izier, situé au cœur du lagon de Wano sur la commune de Lafroye, une opération majeure pour la préservation de la biodiversité initiée par la Société calédonienne d'ornithologie. Et pour en parler, on a reçu le président du SCO, David Ugolini, qu'on remercie. Merci également à vous, chers auditeurs, pour votre fidélité. Je vous souhaite de passer une excellente après-midi, un très bon dimanche à l'écoute de nos programmes.

Paris, c'est vrai que genre, je pense sur 7 jours, il y a au moins 5 jours. Mais ça, c'est des trucs où même moi, je me suis déjà dit, vas-y, faut que je sorte un peu du Sud. Mais j'aime trop le Sud.

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0: Bonsoir Kanaki mon pays, bienvenue dans ce rendez-vous de l'information sur Radio Dido. Le dossier de ce dimanche soir nous emmène au cœur de l'Amérique de Donald Trump. Une Amérique qui interroge, qui divise et dont les choix politiques et diplomatiques redessinent aujourd'hui les relations avec le reste du monde. Le 26 août prochain, l'Université de la Nouvelle-Calédonie accueillera le journaliste franco-suisse Richard Verli pour une conférence consacrée à cette nouvelle Amérique et à la politique internationale de Donald Trump. Auteur du livre « Cette Amérique qui nous déteste », Richard Verli décryptera les profondes transformations des États-Unis et leurs conséquences sur les relations entre Washington et ses partenaires. Avant cette conférence, il répond aux questions de Romain Méhoun. Il revient sur son livre, sur Donald Trump et sur cette Amérique qui change de visage. On l'écoute et d'abord, Richard Verli nous précise sa fonction et nous présente son parcours.
1: Bonjour, je suis Richard Verli, journaliste franco-suisse, basé à Paris. Je travaille sur les questions européennes et internationales pour le quotidien suisse Blick, mais j'interviens également régulièrement sur les chaînes françaises, LCI, BFM, France Info TV, sur les questions internationales. Mon dernier livre, « Cette Amérique qui nous déteste » est paru en octobre 2025. Il est consacré aux relations entre les États-Unis et l'Europe et à la manière dont l'administration Trump cherche à saborder l'Union européenne. Ce livre sortira en édition poche le 8 octobre prochain et je me suis, par ricochet, par dérivé, intéressé aussi à la politique de l'administration Trump dans le Pacifique et notamment ce que cela peut impliquer pour les territoires français du Pacifique, y compris la Nouvelle-Calédonie. Ce sera l'objet de la conférence que je donnerai mercredi 26 août à 18h à l'Université de Nouvelle-Calédonie.
2: Et pourquoi Trump en particulier, donc, c'est important de se braquer sur cet homme?
1: C'est important parce que, bien évidemment, d'abord, il est président des États-Unis, ça ne vous a pas échappé, mais surtout parce que derrière Donald Trump, il y a une lame de fond, une vague de fond qui est à la fois politique, économique et idéologique. Autrement dit, les États-Unis de Donald Trump, on peut le dire, n'ont plus rien à voir avec les États-Unis qui le précédaient. C'est la grande différence d'ailleurs avec son premier mandat. Je rappelle que Donald Trump a été élu une première fois en 2016, il est président des États-Unis de 2016 à 2020, il perd ensuite les élections au profit de Joe Biden et il revient au pouvoir, il est élu le 6 novembre 2024. Pourquoi est-ce si différent? C'est parce que la première administration Trump, c'est une administration, j'allais dire, de briques et de brocs. Donald Trump est élu presque par surprise à l'époque contre Hillary Clinton. Il ne s'attend pas à devenir président et il s'entoure essentiellement de caciques du Parti républicain traditionnel. Et pendant les 4 premières années de son mandat, il va vouloir faire du Trump, mais sans vraiment y arriver. Et d'ailleurs, il est en guerre ouverte avec tous ses collaborateurs ou presque qui étaient autour de lui à cette époque. Le deuxième mandat, c'est très différent. Et c'est ça qu'il faut bien comprendre. Le deuxième mandat, c'est un mandat pour lequel Trump s'est préparé pendant 4 ans. Pendant l'époque de la présidence Biden. C'est un mandat profondément idéologique, avec pour socle ce document dont on a beaucoup parlé, le Project 2025, le projet 2025 de la Heritage Foundation. Et donc, on voit que sur tous les plans, le plan économique, le plan politique et le plan stratégique, géopolitique, on a maintenant une administration trumpiste qui rompt littéralement avec presque toutes les administrations qui l'ont précédée.
2: Il y a une idéologie Trump aujourd'hui?
1: Oui, il y a une idéologie Trump que l'on peut résumer au fond à trois angles d'attaque. Le premier, c'est du pur Trump, c'est ce qu'on retrouve dans tous ses écrits, dans les livres qu'il a commis lorsqu'il était promoteur immobilier. Tout doit rapporter. Autrement dit, pour Donald Trump, l'objectif même de la diplomatie, de la géopolitique et de la puissance militaire, c'est qu'elle rapporte aux États-Unis. Quand je dis qu'elle rapporte, je parle qu'elle rapporte financièrement. Donc il ne s'agit plus d'être les défenseurs de la démocratie dans le monde, il ne s'agit plus d'être les défenseurs de la paix dans le monde, il s'agit d'être une puissance qui tire le maximum d'avantages économiques, financiers, matériels, de sa supériorité militaire. Ça, c'est très ancré chez Donald Trump, d'où son fameux slogan « Make America Great Again », rendre à l'Amérique sa grandeur, pour lui, ça passe par imposer sa loi et faire en sorte que la situation profite le plus aux États-Unis. Le deuxième angle d'attaque, qui est tout à fait trumpiste, c'est ce qu'on pourrait appeler le retour d'un courant réactionnaire très fort. N'oublions pas que la matrice politique américaine sous Donald Trump, c'est une matrice américaine largement blanche, pas ségrégationniste, mais on n'en est pas loin. Autrement dit, un conservatisme qui se veut pur et dur, ancré sur les prétendues valeurs chrétiennes de l'Amérique. Je dis prétendues parce que, en gros, il n'y a pas de partage du pouvoir avec les minorités. Les minorités sont largement tenues à l'écart, les immigrants sont tenus à l'écart, même si, il faut bien le dire, que lors de l'élection, une partie des électeurs noirs et une partie des électeurs latinos ont voté pour Trump, essentiellement pour ses promesses économiques. Enfin, troisième élément qui est très important, c'est cette alliance que Trump a réussie et qui est tout à fait nouvelle entre l'électorat populaire républicain, les conservateurs attachés à la morale, attachés à l'Église, attachés à la patrie, attachés à la race blanche, attachée au mariage hétérosexuel, j'ai pas besoin de vous faire la liste, vous l'avez compris, eh bien il a fait l'alliance entre cet électorat-là, que j'ai rencontré aux États-Unis, notamment dans les États du Sud, la fameuse Bible Belt, la ceinture de la Bible, eh bien il a fait la connexion entre ça et les milliardaires de la tech de Californie, qui eux ont au fond un discours réactionnaire qui consiste à dire que demain doit être gouverné par les réseaux, par l'intelligence artificielle, et que il faut véritablement, je dirais, un nouveau type de gouvernement qui ne soit plus démocratique, qui soit plus entrepreneurial. Et le génie politique, je mets cette formule entre guillemets, de Donald Trump, c'est d'avoir fait le lien entre ces deux courants qui n'ont rien à voir, entre l'électorat populaire fondamentalement conservateur qui doute et qui s'inquiète de la mondialisation parce que il est attaché à ses usines, à ses emplois, etc., et le courant réactionnaire de la tech qui au fond est hostile à la démocratie.
2: Et donc quand on vous entend parler de cela et de Trump, on a l'impression que, ou plutôt, c'est un grand bouleversement aux USA, mais aussi dans le monde.
1: Absolument. Et ça, je crois que les Européens ont tardé à le comprendre. Maintenant, je crois que la prise de conscience est réelle. Moi, je me souviens quand j'ai écrit mon livre, donc le livre est paru, Cette Amérique qui nous déteste, il est paru en octobre 2025. Je l'ai donc écrit les mois précédents, et alors que je l'écrivais, j'avais de nombreux copains européens et américains qui me disaient « Mais t'es complètement fou, l'Amérique ne nous déteste pas, ça se passe pas comme ça, nous serons toujours amis, nos valeurs transatlantiques réussiront toujours à surmonter les obstacles. » Aujourd'hui, ces mêmes amis me disent « Tu as raison. » Mais pourquoi ? Parce qu'on a vu clairement que Donald Trump, d'abord, n'a plus d'alliés. Donald Trump n'a pas d'alliés. Il a des vassaux, ce qui n'est pas du tout la même chose. Quand vous êtes vassal, vous devez obéir. Quand vous êtes allié, par exemple, normalement, au sein de l'OTAN, l'organisation du traité de l'Atlantique Nord, chacun a une voix. Et chaque voix se vaut. La voix du petit Luxembourg, en théorie, vaut la voix de la puissance américaine. Pour Donald Trump, tout ça, c'est fini. Il y a une première puissance mondiale qui édicte ses conditions, qui impose des commandes d'armes, qui impose de consacrer une certaine part du budget à la défense et qui oblige ses alliés à un certain nombre de choses. Donc ça, c'est le premier grand bouleversement, et on le voit en Asie-Pacifique. Les liens, les États-Unis avec le Japon et la Corée du Sud ne sont plus du tout les mêmes. Je parle de ces deux pays parce qu'ils sont les alliés traditionnels des Américains. Enfin, deuxième changement qui est très important, c'est la confrontation avec la Chine. C'est-à-dire que Donald Trump, contrairement à ses prédécesseurs, lui, il est convaincu que le choc avec la Chine va venir. Je dis contrairement à ses prédécesseurs, je devrais nuancer. La prise de conscience d'un choc à venir entre les États-Unis et la Chine n'est pas nouvelle. Ce qui est nouveau, c'est que Donald Trump, lui, il accélère les choses. Pourquoi il accélère ? Parce qu'il est convaincu qu'il faut, en quelque sorte, stopper la Chine avant qu'elle ne soit trop forte. Et de ce point de vue-là, il écoute les géants de la technologie de la Silicon Valley, ceux de l'intelligence artificielle, qui lui disent « Monsieur le Président, il faut arrêter les Chinois maintenant, parce que dans quelques années, il sera trop tard. »
2: Et pour la Nouvelle-Calédonie, donc, on le sait, nous sommes une petite île dans tout ce qui se passe dans le monde, il y aura aussi des conséquences.
1: Oui, il y en aura. Il y en a déjà. Et là, je crois qu'il faut nuancer. Dans le cas de la Nouvelle-Calédonie, c'est assez étonnant, parce que, compte tenu de ce que j'ai dit, on pourrait penser qu'il y a un affrontement entre la France, territoire français du Pacifique, la Nouvelle-Calédonie, et les États-Unis. C'est pas vrai. Il y a plutôt une convergence d'intérêts. Il y a une convergence d'intérêts, et je dirais que c'est une chance, en quelque sorte, pour la Nouvelle-Calédonie. Pourquoi ? Parce que, d'abord, la digue anti-chinoise pour Donald Trump dans le Pacifique, elle est surtout dans le Pacifique Nord. C'est la région où, stratégiquement, les États-Unis investissent militairement pour endiguer l'influence chinoise. Autrement dit, la Nouvelle-Calédonie, vous savez, cette île dont le général MacArthur disait qu'elle vaut 1000 porte-avions, eh bien, elle n'est pas tout à fait stratégique immédiatement pour Donald Trump et pour l'administration Trump, qui voit plutôt, donc encore une fois, les positions stratégiques au nord de l'océan Pacifique. La deuxième chose, je crois qu'elle est très importante, c'est que, et ici je le dis à Radrojilo, ça va évoquer des choses, Donald Trump est fondamentalement un colonialiste. Donald Trump pense, parce que il voit le colonialisme, je dirais, du point de vue économique. Lui, il pense qu'il est assez logique que les puissances dominantes, c'est-à-dire les puissances occidentales, celles qui ont dominé l'histoire, s'arrogent les ressources de la planète et les contrôlent. Regardez ce qu'il fait avec le Venezuela, où il a pris en quelque sorte le pouvoir en exfiltrant, en kidnappant le président Maduro. Regardez ce qui se passe en Amérique latine, où il installe des présidents et des gouvernements qui lui sont favorables. Donc, pourquoi je dis cela ? C'est qu'en Nouvelle-Calédonie, traditionnellement, vous savez, on a toujours dit que les États-Unis étaient une puissance décolonisatrice. C'était une puissance opposée à la colonisation parce qu'elle n'y a pas participé. Je rappelle que les États-Unis ont eu une seule colonie dans leur histoire, c'est les Philippines. Eh bien, Donald Trump, lui, sans le dire, moi, ce que je dis maintenant, il ne le dit pas formellement, lui, il part d'un autre principe. Où y a-t-il des ressources et qui les contrôle ? Nouvelle-Calédonie, il y a une ressource qui s'appelle le nickel. Il y a une deuxième ressource qui s'appelle la zone maritime. Que ces ressources soient contrôlées par un pays occidental, allié des États-Unis, la France, ça lui convient. Donc, ce que j'aurais à dire, c'est triste à dire pour les mouvements indépendantistes, mais pas seulement en Calédonie, avec Donald Trump, vous n'avez pas un allié.
2: Donc, avec ce que vous dites aujourd'hui, vous allez le développer dans la conférence que vous allez organiser. Donc, on invite ceux qui nous entendent en ce moment à participer à cette conférence.
1: Alors, je serai ravi.

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0: Bonsoir Kanaki mon pays, bienvenue dans ce rendez-vous de l'information sur Radio Dido. Le dossier de ce dimanche soir nous emmène au cœur de l'Amérique de Donald Trump. Une Amérique qui interroge, qui divise et dont les choix politiques et diplomatiques redessinent aujourd'hui les relations avec le reste du monde. Le 26 août prochain, l'Université de la Nouvelle-Calédonie accueillera le journaliste franco-suisse Richard Verli pour une conférence consacrée à cette nouvelle Amérique et à la politique internationale de Donald Trump. Auteur du livre « Cette Amérique qui nous déteste », Richard Verli décryptera les profondes transformations des États-Unis et leurs conséquences sur les relations entre Washington et ses partenaires. Avant cette conférence, il répond aux questions de Romain Méhoun. Il revient sur son livre, sur Donald Trump et sur cette Amérique qui change de visage. On l'écoute et d'abord, Richard Verli nous précise sa fonction et nous présente son parcours.
1: Bonjour, je suis Richard Verli, journaliste franco-suisse, basé à Paris. Je travaille sur les questions européennes et internationales pour le quotidien suisse Blick, mais j'interviens également régulièrement sur les chaînes françaises, LCI, BFM, France Info TV, sur les questions internationales. Mon dernier livre, « Cette Amérique qui nous déteste » est paru en octobre 2025. Il est consacré aux relations entre les États-Unis et l'Europe et à la manière dont l'administration Trump cherche à saborder l'Union européenne. Ce livre sortira en édition poche le 8 octobre prochain et je me suis, par ricochet, par dérivé, intéressé aussi à la politique de l'administration Trump dans le Pacifique et notamment ce que cela peut impliquer pour les territoires français du Pacifique, y compris la Nouvelle-Calédonie. Ce sera l'objet de la conférence que je donnerai mercredi 26 août à 18h à l'Université de Nouvelle-Calédonie.
2: Et pourquoi Trump en particulier, donc, c'est important de se braquer sur cet homme?
1: C'est important parce que, bien évidemment, d'abord, il est président des États-Unis, ça ne vous a pas échappé, mais surtout parce que derrière Donald Trump, il y a une lame de fond, une vague de fond qui est à la fois politique, économique et idéologique. Autrement dit, les États-Unis de Donald Trump, on peut le dire, n'ont plus rien à voir avec les États-Unis qui le précédaient. C'est la grande différence d'ailleurs avec son premier mandat. Je rappelle que Donald Trump a été élu une première fois en 2016, il est président des États-Unis de 2016 à 2020, il perd ensuite les élections au profit de Joe Biden et il revient au pouvoir, il est élu le 6 novembre 2024. Pourquoi est-ce si différent? C'est parce que la première administration Trump, c'est une administration, j'allais dire, de briques et de brocs. Donald Trump est élu presque par surprise à l'époque contre Hillary Clinton. Il ne s'attend pas à devenir président et il s'entoure essentiellement de caciques du parti républicain traditionnel. Et pendant les 4 premières années de son mandat, il va vouloir faire du Trump, mais sans vraiment y arriver. Et d'ailleurs, il est en guerre ouverte avec tous ses collaborateurs ou presque qui étaient autour de lui à cette époque. Le deuxième mandat, c'est très différent. Et c'est ça qu'il faut bien comprendre. Le deuxième mandat, c'est un mandat pour lequel Trump s'est préparé pendant 4 ans. Pendant l'époque de la présidence Biden. C'est un mandat profondément idéologique, avec pour socle ce document dont on a beaucoup parlé, le Project 2025, le projet 2025 de la Heritage Foundation. Et donc, on voit que sur tous les plans, le plan économique, le plan politique et le plan stratégique, géopolitique, on a maintenant une administration trumpiste qui rompt littéralement avec presque toutes les administrations qui l'ont précédée.
2: Il y a une idéologie Trump aujourd'hui?
1: Oui, il y a une idéologie Trump que l'on peut résumer au fond à trois angles d'attaque. Le premier, c'est du pur Trump, c'est ce qu'on retrouve dans tous ses écrits, dans les livres qu'il a commis lorsqu'il était promoteur immobilier. Tout doit rapporter. Autrement dit, pour Donald Trump, l'objectif même de la diplomatie, de la géopolitique et de la puissance militaire, c'est qu'elle rapporte aux États-Unis. Quand je dis qu'elle rapporte, je parle qu'elle rapporte financièrement. Donc il ne s'agit plus d'être les défenseurs de la démocratie dans le monde, il ne s'agit plus d'être les défenseurs de la paix dans le monde, il s'agit d'être une puissance qui tire le maximum d'avantages économiques, financiers, matériels de sa supériorité militaire. Ça, c'est très ancré chez Donald Trump, d'où son fameux slogan « Make America Great Again », rendre à l'Amérique sa grandeur, pour lui, ça passe par imposer sa loi et faire en sorte que la situation profite le plus aux États-Unis. Le deuxième angle d'attaque, qui est tout à fait trumpiste, c'est ce qu'on pourrait appeler le retour d'un courant réactionnaire très fort. N'oublions pas que la matrice politique américaine sous Donald Trump, c'est une matrice américaine largement blanche, pas ségrégationniste, mais on n'en est pas loin. Autrement dit, un conservatisme qui se veut pur et dur, ancré sur les prétendues valeurs chrétiennes de l'Amérique. Je dis prétendues parce que, en gros, il n'y a pas de partage du pouvoir avec les minorités. Les minorités sont largement tenues à l'écart, les immigrants sont tenus à l'écart, même si, il faut bien le dire, que lors de l'élection, une partie des électeurs noirs et une partie des électeurs latinos ont voté pour Trump, essentiellement pour ses promesses économiques. Enfin, troisième élément qui est très important, c'est cette alliance que Trump a réussie et qui est tout à fait nouvelle entre l'électorat populaire républicain, les conservateurs attachés à la morale, attachés à l'Église, attachés à la patrie, attachés à la race blanche, attaché au mariage hétérosexuel, j'ai pas besoin de vous faire la liste, vous l'avez compris, eh bien il a fait l'alliance entre cet électorat-là, que j'ai rencontré aux États-Unis, notamment dans les États du Sud, la fameuse Bible Belt, la ceinture de la Bible, eh bien il a fait la connexion entre ça et les milliardaires de la tech de Californie, qui eux ont au fond un discours réactionnaire qui consiste à dire que demain doit être gouverné par les réseaux, par l'intelligence artificielle, et que il faut véritablement, je dirais, un nouveau type de gouvernement qui ne soit plus démocratique, qui soit plus entrepreneurial. Et le génie politique, je mets cette formule entre guillemets, de Donald Trump, c'est d'avoir fait le lien entre ces deux courants qui n'ont rien à voir, entre l'électorat populaire fondamentalement conservateur qui doute et qui s'inquiète de la mondialisation parce que il est attaché à ses usines, à ses emplois, etc., et le courant réactionnaire de la tech qui au fond est hostile à la démocratie.
2: Et donc quand on vous entend parler de cela et de Trump, on a l'impression que, ou plutôt, c'est un grand bouleversement aux USA, mais aussi dans le monde.
1: Absolument. Et ça, je crois que les Européens ont tardé à le comprendre. Maintenant, je crois que la prise de conscience est réelle. Moi, je me souviens quand j'ai écrit mon livre, donc le livre est paru, Cette Amérique qui nous déteste, il est paru en octobre 2025. Je l'ai donc écrit les mois précédents, et alors que je l'écrivais, j'avais de nombreux copains européens et américains qui me disaient « Mais t'es complètement fou, l'Amérique ne nous déteste pas, ça se passe pas comme ça, nous serons toujours amis, nos valeurs transatlantiques réussiront toujours à surmonter les obstacles. » Aujourd'hui, ces mêmes amis me disent « Tu as raison. » Mais pourquoi ? Parce qu'on a vu clairement que Donald Trump, d'abord, n'a plus d'alliés. Donald Trump n'a pas d'alliés. Il a des vassaux, ce qui n'est pas du tout la même chose. Quand vous êtes vassal, vous devez obéir. Quand vous êtes allié, par exemple, normalement, au sein de l'OTAN, l'organisation du traité de l'Atlantique Nord, chacun a une voix. Et chaque voix se vaut. La voix du petit Luxembourg, en théorie, vaut la voix de la puissance américaine. Pour Donald Trump, tout ça, c'est fini. Il y a une première puissance mondiale qui édicte ses conditions, qui impose des commandes d'armes, qui impose de consacrer une certaine part du budget à la défense et qui oblige ses alliés à un certain nombre de choses. Donc ça, c'est le premier grand bouleversement, et on le voit en Asie-Pacifique. Les liens, les États-Unis avec le Japon et la Corée du Sud, ne sont plus du tout les mêmes. Je parle de ces deux pays parce qu'ils sont les alliés traditionnels des Américains. Enfin, deuxième changement qui est très important, c'est la confrontation avec la Chine. C'est-à-dire que Donald Trump, contrairement à ses prédécesseurs, lui, il est convaincu que le choc avec la Chine va venir. Je dis contrairement à ses prédécesseurs, je devrais nuancer. La prise de conscience d'un choc à venir entre les États-Unis et la Chine n'est pas nouvelle. Ce qui est nouveau, c'est que Donald Trump, lui, il accélère les choses. Pourquoi il accélère ? Parce qu'il est convaincu qu'il faut, en quelque sorte, stopper la Chine avant qu'elle ne soit trop forte. Et de ce point de vue-là, il écoute les géants de la technologie de la Silicon Valley, ceux de l'intelligence artificielle, qui lui disent « Monsieur le Président, il faut arrêter les Chinois maintenant, parce que dans quelques années, il sera trop tard. »
2: Et pour la Nouvelle-Calédonie, donc, on le sait, nous sommes une petite île dans tout ce qui se passe dans le monde. Il y aura aussi des conséquences.
1: Oui, il y en aura. Il y en a déjà. Et là, je crois qu'il faut nuancer. Dans le cas de la Nouvelle-Calédonie, c'est assez étonnant, parce que, compte tenu de ce que j'ai dit, on pourrait penser qu'il y a un affrontement entre la France, territoire français du Pacifique, la Nouvelle-Calédonie, et les États-Unis. C'est pas vrai. Il y a plutôt une convergence d'intérêts. Il y a une convergence d'intérêts, et je dirais que c'est une chance, en quelque sorte, pour la Nouvelle-Calédonie. Pourquoi ? Parce que, d'abord, la digue anti-chinoise pour Donald Trump dans le Pacifique, elle est surtout dans le Pacifique Nord. C'est la région où, stratégiquement, les États-Unis investissent militairement pour endiguer l'influence chinoise. Autrement dit, la Nouvelle-Calédonie, vous savez, cette île dont le général MacArthur disait qu'elle vaut 1000 porte-avions, eh bien, elle n'est pas tout à fait stratégique immédiatement pour Donald Trump et pour l'administration Trump, qui voit plutôt, donc encore une fois, les positions stratégiques au nord de l'océan Pacifique. La deuxième chose, je crois, qui est très importante, c'est que, et ici je le dis à Radrojido, ça va évoquer des choses, Donald Trump est fondamentalement un colonialiste. Donald Trump pense, parce que il voit le colonialisme, je dirais, du point de vue économique. Lui, il pense qu'il est assez logique que les puissances dominantes, c'est-à-dire les puissances occidentales, celles qui ont dominé l'histoire, s'arrogent les ressources de la planète et les contrôlent. Regardez ce qu'il fait avec le Venezuela, où il a pris en quelque sorte le pouvoir en exfiltrant, en kidnappant le président Maduro. Regardez ce qui se passe en Amérique latine, où il installe des présidents et des gouvernements qui lui sont favorables. Donc, pourquoi je dis cela ? C'est qu'en Nouvelle-Calédonie, traditionnellement, vous savez, on a toujours dit que les États-Unis étaient une puissance décolonisatrice. C'était une puissance opposée à la colonisation parce qu'elle n'y a pas participé. Je rappelle que les États-Unis ont eu une seule colonie dans leur histoire, c'est les Philippines. Eh bien, Donald Trump, lui, sans le dire, moi, ce que je dis maintenant, il ne le dit pas formellement, lui, il part d'un autre principe. Où y a-t-il des ressources et qui les contrôle ? Nouvelle-Calédonie, il y a une ressource qui s'appelle le nickel. Il y a une deuxième ressource qui s'appelle la zone maritime. Que ces ressources soient contrôlées par un pays occidental, allié des États-Unis, la France, ça lui convient. Donc, ce que j'aurais à dire, c'est triste à dire pour les mouvements indépendantistes, mais pas seulement en Calédonie, avec Donald Trump, vous n'avez pas un allié.
2: Donc, avec ce que vous dites aujourd'hui, vous allez le développer dans la conférence que vous allez organiser. Donc, on invite ceux qui nous entendent en ce moment à participer à cette conférence.
1: Alors, je serai ravi de vous accueillir. Venez le plus nombreux possible, parce que après mon intervention, il y aura bien sûr des échanges sur la géopolitique, sur les États-Unis, mais aussi sur les conséquences. C'est le « et nous » de mon titre, Trump, la Chine, le Pacifique et nous, sur les conséquences pour la Nouvelle-Calédonie. Donc, n'hésitez pas, je prendrai toutes les questions et j'essaierai d'y répondre.
2: Monsieur Richard Verdi, merci beaucoup.
1: Merci à vous.
0: C'était le dossier du dimanche soir sur Radio Dido. Merci de l'avoir suivi. Je vous souhaite de passer une excellente soirée. Et restez bien branchés sur la meilleure des fréquences. Bonsoir.
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0: Bonjour le pays, bonjour la famille. Voilà, on est de nouveau réunis pour une émission en dispic ce matin, ce samedi, avec la famille en direct. Encore un grand merci à Radio Jido de nous ouvrir à nouveau ses ondes. Merci encore à l'association Les Robinson depuis 2015, ce partenariat qui nous lie, ben voilà, pour chaque premier samedi du mois, vous partagez à vous, la famille à l'écoute sur nos 350 et quelques tribus, là, nos 8 terres coutumières, nos 33 communes, nos 3 provinces. Humilité, respect à vous. Merci encore d'être toujours fidèle aux ondes le premier samedi de chaque mois pour vous partager l'univers qui est lié au monde du handicap, hein. Ben voilà, hein, ce matin, on est avec encore la petite équipe. Je salue le partenaire YouTubeur Michel, qui est avec sa chaîne Voir Autrement NC, toujours fidèle au poste, pour que vous puissiez voir en images vidéo sur sa chaîne le résultat de cette émission, les visages des personnes qui sont à cette émission, parce que vous êtes sur les ondes, mais vous ne nous voyez pas, vous nous entendez seulement, quoi, hein. Donc, éventuellement, vous pouvez nous joindre au numéro que nous dira notre cher chroniqueur, Monsieur Alexandre. Bonjour. Le numéro, redis-le à nos familles.
1: 3601.
0: Voilà, hein, une pensée aussi à ton équipe de la semaine, là, Christophe et Kenji, là, avec qui vous balancez toujours notre numéro fétiche. Ouais. Donc n'hésitez pas à nous appeler à ce numéro-là pour donner un ressenti, partager avec vous des questions que vous pourriez poser à notre invité. Hein. Notre invité ce matin représente un partenariat que fait les Robinson avec la petite famille du côté du centre culturel Jean-Marie Tchibaou. Depuis 2023, en fait, les Robinson on y est. Et donc, chaque dernier dimanche du mois, il y a un rendez-vous là-bas où on s'y retrouve avec un de nos partenaires qui est représenté ce matin par Madame la Présidente. Bonjour Margaret.
2: Bonjour et merci pour l'invitation.
0: Merci à toi d'être avec nous ce matin.
2: Et avec plaisir.
0: Voilà. Margaret est la présidente de l'association Femmes Rurales qui fait son rassemblement chaque dernier dimanche de chaque mois, hein, et Margaret, elle vient s'exprimer en tant que partenaire de l'association Les Robinson. L'association Les Robinson, c'est beaucoup de partenariats aussi à droite et à gauche, dont le collectif Handicap, qui est aussi un autre partenaire où il y a beaucoup d'associations, une trentaine. Et donc, Les Robinson, c'est pas rester dans son coin. C'est aussi s'ouvrir à d'autres structures et monter des partages, des échanges et des moments aussi. C'est pour ça qu'avec Margaret et son bureau et son équipe et l'environnement qu'il nous offre chaque dernier dimanche du mois, ça nous permet aux Robinson de nous ouvrir vers d'autres strates de la société. Donc Margaret, ce matin, pour lancer ton propos, est-ce que tu pourrais nous faire une présentation de la structure que tu représentes et de ben, qu'est-ce que c'est que le marché des femmes rurales?
2: Alors, pour résumer, le marché des femmes rurales a été initié il y a plusieurs années de cela par Madame Dewey Gorodé. L'idée étant de permettre aux femmes qui sont à proximité dans la ville de Nouméa, aux alentours, en province nord et à l'extrême sud, de pouvoir se réunir une fois dans le mois pour pouvoir vendre leurs produits, que ce soit l'essentiel de leurs produits étant les produits de la terre, les produits transformés, et il y a une petite partie du marché qui est concernée par les produits artisanaux. Donc ce sont des femmes pour la majorité, il y a des hommes également bien sûr, ils ne sont pas exclus, je tiens à la rappeler. Ce sont des femmes pour la majorité qui souhaitent rester dans le marché informel. Qu'est-ce que ça veut dire? Ça veut dire que elles souhaitent vendre leurs produits Elle souhaite échanger avec d'éventuels clients sans avoir, sans ressentir le besoin ni l'envie de prendre une patente, de monter une petite entreprise, de faire tout dans les règles pour pouvoir vendre leurs produits, imaginons dans des commerces ou autres. Ça, ça leur suffit. Donc, c'est, ce marché-là leur est dédié à 100%. Et en entrant, je continue un petit peu, en entrant dans le, en rentrant dans le bureau du marché des femmes rurales, moi qui viens du domaine de l'entrepreneuriat, je pensais que tout le monde voulait avoir, avoir un parcours dont la finalité serait de rentrer dans un, dans une économie formelle. C'est-à-dire avoir une patente, avoir un labo, avoir des choses carrées, payer son RUAM. Et en fin de compte, je me suis rendu compte que non, en fait, que ma vision, que ma conception de la vente, ma conception du commerce n'était pas la même que mes exposantes au marché des femmes rurales. Et je le respecte entièrement. Et voilà. Je vais m'arrêter là, parce que sinon je vais continuer.
0: Non, mais justement, tu es là pour continuer parce qu'il faut qu'on connaisse ce marché des femmes rurales sous tous ses angles. Là, je rebondis sur ce que tu dis parce que effectivement, elles ne veulent pas rentrer dans le commerce formel. C'est sûrement dû à la cherté de
2: exactement, la patente, c'est ça.
0: De tout. Oui, oui. Parce que là, en fin de compte, on reste plus sur le côté humain, en fait.
2: C'est ça.
0: Là, c'est vraiment ça. Tout le monde qui peut venir. Quoi.
2: Oui.
0: Parce que là, ça. Si on est c'est dans le marché formel, là, c'est des barrières. Là.
2: Exactement.
0: Et tout le monde ne vient pas après.
1: En fin de compte, il y a tout le côté administratif, voilà. qu'il faut éluder, éviter, en fait.
2: Administratif, et il y a des coûts derrière, quoi.
0: Oui.
2: Ça a beaucoup de coûts derrière, quoi.
0: Parce qu'en même temps, la majorité de nos mamans, donc, elles viennent aussi du milieu modeste. Et donc, elles sont courageuses quand même, hein, parce qu'elles réussissent quand même à venir s'exposant au marché. Hein.
2: C'est quelque chose que je voulais souligner particulièrement et profiter de ce temps de parole dans votre émission. Je suis tellement admirative. Oui. Je suis tellement admirative par toute cette force,
0: cette énergie,
2: en fait,
0: là.
2: Parce que elles ont pas.
0: Il faut se lever le matin.
2: Voilà, exactement. elles ont pas choisi la facilité.
0: On est d'accord.
2: Et là, on parle uniquement du marché des femmes rurales, mais en fait, c'est des femmes et des hommes qui parcourent le pays en faisant le marché de RS, les marchés de l'extrême sud, les foires, les fêtes communales, et j'en passe. Donc, ce sont des personnes. Ce qui serait intéressant, c'est de savoir sur un nombre bien défini d'exposantes, combien elles parcourent de kilomètres dans le mois.
0: Eh oui.
1: Oh là.
2: Parce que quand on a nos visiteurs qui arrivent au centre culturel, ils pensent qu'elles font que ça dans le mois, en fait. Mais pas du tout. Ce sont des globes trotteuses. Ce sont des globes trotteuses, littéralement.
0: Je rebondis dessus, parce qu'effectivement, quand je les entends discuter, petit big up à Iman, en passant, parce qu'elle-même, dans les discussions entre les tables à côté, je l'entends dire en discutant que je suis au marché du 7e kilomètre, tel jour, je suis là-bas, patati, patata, big up à Iman et toutes les mamans, quoi.
2: Mais oui, nous avons des mamans, on a des mamans qui arrivent de Poya. On a des mamans avec l'association de Wawilou qui arrivent de Wailou. On a des mamans qui arrivent de l'extrême sud, Yaté. On a des mamans qui arrivent de Tio. Mais elles arrivent généralement pour celles qui le peuvent. Elles arrivent le samedi pour pouvoir faire l'installation le samedi après-midi à partir de 16h30, 17h. Ensuite, pour celles qui peuvent et qui ont réservé à l'avance, elles dorment sur place. Et comme ça, elles sont opérationnelles.
0: Faire une forme d'internat à la veille.
2: Oui, c'est beaucoup plus pratique.
0: Ouais, effectivement, surtout si on vient de l'extrême nord ou de l'extrême sud.
2: Oui, exactement.
0: Et c'est donc une organisation qui est rodée
2: C'est une organisation qui est rodée. Après, moi, ce que je fais, parce que je bouge quand même pas mal, donc Dès que je fais des marchés sur Nouméa ou ses alentours ou dans le nord, parce que je suis beaucoup dans le nord, dès que je vois des exposantes, donc forcément, je leur donne le contact, je leur transmets mon contact, je leur parle du marché des femmes rurales, je leur dresse un petit topo de comment ça se passe, quand ça se passe, enfin voilà, et si elles souhaitent nous rejoindre, quoi.
0: Donc tu fais ton recrutement, tu es une chasseuse de tête en fait, hein. Tu vas dans les différents marchés du pays.
2: Ah non, mais j'adore ça en plus.
0: Pour aller chercher les nouvelles exposantes éventuellement.
2: Et
0: grossir,
2: au-delà de ça, c'est un enrichissement personnel d'échanger. On est sur la même longueur d'onde de toute façon. Voilà, que d'échanger avec des personnes qu'on rencontre.
0: C'est un lien social au niveau du pays, quoi.
2: Yes, voilà, c'est ça.
0: Ça fait que tu te vois de tout un...

0: Au niveau des exposantes, là, donc, c'est des produits vivriers,
1: Oui,
0: c'est, comme tu disais, de
1: c'est ça.
0: l'artisanat. Voilà. Au niveau des produits vivriers, là, juste pour donner un peu l'eau à la bouche, là, à nos
1: Yes.
0: familles à l'écoute, qu'est-ce qu'il y a, en fait, sur les étals, là?
1: Ben, par exemple, au dernier marché, on a eu, ben, il y avait des bananes, il y avait de la canne à sucre, il y avait du curcuma, il y avait, qu'est-ce qu'il y avait d'autre? Il y a tellement de choses.
0: Et au niveau des
1: Il y a
0: prix,
1: tellement de choses.
0: on peut le dire
1: Au
0: à
1: niveau
0: l'antenne que
1: des
0: c'est
1: prix,
0: abordable, hein, c'est
1: prix sont, les prix sont très abordables. Les prix sont très abordables. Ils sont en dessous du prix du marché de Nouméa. C'est
0: voilà.
1: ce que je tenais à
0: Il n'y a pas
1: préciser.
0: d'intermédiaire
1: Et
0: parce que
1: en
0: c'est
1: plus, voilà, c'est
0: directement
1: ça, producteur,
0: voilà
1: consommateur direct.
0: direct.
1: Et en plus, là, ce que je voulais apporter comme autre précision, c'est que ce sont des produits bio. Ces produits-là, ils viennent de nos tribus. Donc aucun pesticide, aucun produit pour faire je ne sais quoi sur le, sur la, sur le, sur la main de banane ou quoi aux caisses. Voilà, au moins vous êtes sûr de manger sainement, en fait.
0: Et là, au niveau des mamans, là,
1: Oui.
0: leur ressenti, là, elles sont quand même fières de participer à ce rendez-vous mensuel. Voilà, c'est l'organisation de la femme dans toute sa splendeur, entre guillemets, quoi, parce qu'elles sont toujours là, fidèles,
1: Bien
0: quoi.
1: sûr, bien
0: Il y a
1: sûr.
0: les habitués, là, qui sont peut-être
1: Oui.
0: là depuis des années et tout. Big up à Mamie Michel, d'ailleurs.
1: Il y aura plein de big ups, je crois. En fait, au-delà du fait que ce soit un marché, c'est une famille. C'est
0: Voilà.
1: une famille. Donc, à chaque fois qu'on se
0: Elles
1: retrouve,
0: se connaissent
1: moi, ben,
0: la
1: bien, non,
0: langue
1: mais elles se
0: après.
1: connaissent, mais tellement.
0: Voilà.
1: Donc, à chaque fois qu'on se retrouve au centre culturel Tchibaou, c'est les grandes retrouvailles, en fait. On fait tout le tour pour se, on fait tout le tour des stands pour se saluer. On prend des nouvelles des unes et des autres.
0: Margaret,
1: On échange, tout simplement. Oui.
0: malheureusement, on est obligé quand même de
1: Yes.
0: avoir une petite pensée quand même pour nos mamans qui nous ont quittés aussi,
1: Bien
0: parce qu'il y en
1: sûr.
0: a quand même quelques, enfin,
1: Oui, bien
0: il
1: sûr.
0: y a quand même quelques-unes qui nous ont quittés là ben, ces derniers temps, quoi. Et
1: Oui.
0: c'est vrai que ça touche quand même, hein. C'est comme tu l'as dit, c'est une famille, là,
1: Bien
0: hein,
1: sûr, oui.
0: les mamans, elles sont là, mais ah, là, elle est plus là. Ben oui, elle est partie. Et c'est vrai que
1: Oui.
0: ça nous touche tous, là, au niveau du
1: Exactement.
0: marché. Parce que c'est ça, hein, c'est le lien humain, le lien, on s'attache, là, chacun. Par contre, c'est vrai que, c'est comme dans toute famille, il y a des petites chamaillades,
1: Ouais.
0: hein,
1: C'est normal, c'est la
0: table,
1: base.
0: le numéro de table, et moi, je suis à ce numéro-là, mais ils m'ont déplacé. Non, habituellement, je suis là.
1: Mais ça, c'est normal.
0: Oui.
1: Ça, c'est normal. Parce qu'après, ce que je peux comprendre, c'est que quand vous avez des exposantes qui sont habituées à être installées à un certain endroit, forcément que si vous voulez changer de place sans
0: Voilà.
1: les avoir alertées au préalable au moins 3 semaines à l'avance, là, ça ne va pas le faire le jour J
0: c'est
1: du marché si elles
0: clair.
1: s'en rendent compte le jour J du marché. Il faut anticiper. Mais
0: En
1: voilà.
0: général, ça se passe bien, quoi.
1: Oui, et puis il
0: Ça...
1: n'y a rien de dramatique, quoi, en fait. Rien ne peut. Il n'y a aucun problème qui n'a pas de solution.
0: Voilà,
1: Voilà.
0: voilà, voilà. Et en même temps, ben, comment la population répond,
1: Oui,
0: présente.
1: oui,
0: Et oui,
1: oui.
0: là, dès que c'est l'ouverture à 8 heures des portes, là.
1: Yes. Après, de ce que je constate personnellement, c'est qu'on doit, nous, le bureau, davantage miser sur la communication. On le fait déjà, mais on peut faire
0: Ah,
1: encore
0: il faut
1: plus.
0: intensifier.
1: Yes. Donc, en faisant appel à des personnes ressources. Donc, notamment pour la réalisation et le montage de petites capsules vidéo de présentation
0: Ouais, mais les
1: de
0: mamans, elles ont
1: nos
0: plein d'enfants
1: exposantes.
0: qui sont avec leur smart.
1: Ah oui, mais
0: Qu'est-ce qu'ils font,
1: je ne
0: les
1: connais
0: gosses,
1: pas les
0: là,
1: enfants des exposantes. Moi, je connais juste les exposantes. Je
0: de...
1: connais juste mes mamans. Moi, je ne connais pas la famille.
0: Non, mais justement, que les mamans mobilisent leurs gosses pour dire, bah, mon fils, ma fille, fais-moi une petite capsule vidéo
1: Oui,
0: et qu'elle balance tout ça au
1: mais
0: bureau.
1: après, on a
0: Ils vont dire.
1: chacun. Moi, je peux comprendre que elle soit dans leur domaine de
0: Oui,
1: compétence.
0: voilà.
1: Voilà. Et moi, en tant que présidente, je dois penser à ces choses-là,
0: Oui, c'est pour
1: en
0: la
1: fait.
0: communication, c'est important.
1: Yes,
0: Mais en même temps, on
1: exactement.
0: peut plus...

0: se passer du numérique, quoi. C'est vrai que ces capsules vidéo, il
1: Oui,
0: faut.
1: c'est ça.
0: Voilà. Après, rien n'empêche le bureau éventuellement de se monter un site internet pour accentuer la communication et montrer le
1: Voilà, pour
0: visage, hein.
1: l'instant, enfin pour l'instant, et c'est déjà bien, je
0: Oui.
1: pense. On a ce qui est bien, c'est qu'on communique super bien sur WhatsApp, ce qui n'était pas évident au début parce que
0: Il y a certaines mamans qui ne sont
1: j'arrive, ouais,
0: pas
1: c'est
0: abonnées
1: ça.
0: numériques, hein.
1: Oui, quand je suis arrivée, je leur ai dit, mais en fait, comme on est toutes éparpillées et vraiment beaucoup de kilomètres qui nous séparent,
0: C'est ça
1: ce serait
0: rapproche.
1: bien qu'on soit sur Messenger ou
0: Voilà,
1: sur WhatsApp, la
0: ça
1: communication
0: rapproche.
1: sera plus fluide en
0: Eh
1: fait.
0: oui, eh oui.
1: Et il y en a qui me disent, ah,
0: C'est
1: mais moi je
0: quoi
1: sais pas
0: ça?
1: faire. Ah, mais moi je sais pas faire, je sais même pas si le réseau Wi-Fi est pas chez moi. Je dis, bah
0: Il y a
1: écoute,
0: ça aussi.
1: essaye. Et puis, en fait, quand je mets des actions comme ça en place, je sais que ça va aboutir à quelque chose, mais je sais qu'il va falloir que je sois patiente. Parce qu'il faut le temps, il faut le
0: Toujours.
1: temps que les personnes cogitent, qu'elles acceptent, qu'elles se mettent à faire ce que je leur propose, parce qu'il n'y a aucune obligation, bien sûr.
0: Oui.
1: Et ensuite, on passe à la prochaine étape, quoi. Donc, on a notre groupe WhatsApp en interne,
0: C'est déjà pas
1: super,
0: mal, c'est déjà pas mal, c'est déjà pas
1: super.
0: mal.
1: On a notre page Facebook, Marché des Femmes Rurales,
0: Bien.
1: NC, super. Où on poste régulièrement ce que font les exposantes dans les différentes communes. Ce qui est bien parce que ça permet, nous aussi,
0: Ben, en même temps, là,
1: ça
0: vous
1: nous
0: avez.
1: permet d'être au courant de l'actualité des unes et des autres.
0: Voilà,
1: Qu'est-ce qu'elles
0: vous avez un
1: font?
0: portail sur toutes les
1: Exactement,
0: régions.
1: yes, c'est
0: C'est
1: ça,
0: bien.
1: exactement.
0: Voilà.
1: Oui, et
0: Hein?
1: ça, c'est top.
0: Bah, surtout que c'est un réseau là, hein.
1: Yes,
0: C'est un
1: c'est
0: réseau
1: ça.
0: pays là, à
1: Oui,
0: travers les
1: c'est un
0: mamans
1: super réseau.
0: disséminées partout. Donc c'est
1: C'est
0: vrai que
1: ça.
0: c'est une force ça quand même là
1: Un
0: du marché des
1: super
0: femmes
1: réseau,
0: rurales,
1: c'est
0: hein.
1: ça. Et là, j'ai réussi à négocier avec Calédonia pour qu'ils puissent réaliser 4 à 5 mini-reportages de 5 exposantes.
0: Ah.
1: Donc, voilà,
0: Non,
1: c'est
0: non, mais
1: bien, c'est bien. Ça va
0: continuez.
1: les mettre encore plus en lumière et ça
0: Voilà.
1: mettra encore plus en lumière leur travail, leur vie, leur parcours de vie. Qu'est-ce qui a fait qu'elles en sont arrivées là? Parce qu'elles n'ont pas choisi la solution de facilité, en
0: Non, non,
1: fait.
0: non, non, non.
1: Pas du tout.
0: Non, non, là,
1: Beaucoup penseraient
0: ce sont
1: ça,
0: des
1: mais au
0: guerrières.
1: contraire.
0: Ah non, ce sont des
1: Au
0: guerrières, là, hein,
1: contraire,
0: parce
1: c'est
0: qu'il faut
1: ça.
0: avoir le courage de s'y tenir, hein.
1: Oui,
0: C'est
1: c'est
0: pas
1: ça.
0: juste
1: C'est pas juste une
0: ponctuel,
1: fois.
0: hein.
1: Voilà, c'est ça.
0: Ouais, non, non,
1: Et
0: c'est.
1: pour exemple, de tous les exposants qui sont au marché des femmes rurales, il me semble, je ne vais pas dire de bêtises, non, j'ai deux. Il y a deux tables d'exposants de jeunes, entre guillemets.
0: Ah, les jeunes
1: Oui. Donc,
0: se mobilisent aussi
1: chapeau,
0: à
1: quoi.
0: leur niveau.
1: Donc, chapeau.
0: Oui. Non, non, ben, c'est bien que ce soit intergénérationnel parce
1: C'est
0: que
1: ça.
0: voilà, il faut que les jeunes se mobilisent aussi.
1: Yes.
0: Donc, si elles peuvent, ils peuvent aussi apporter leur pierre
1: Oui.
0: à
1: Oui.
0: l'édifice des mamans là du pays, ben, quoi de mieux, hein? Ben, après, voilà, hein, il faut pas que ce soit ponctuel, il faut tenir sur
1: C'est
0: le
1: ça, à
0: long terme.
1: distance.
0: La
1: Ouais.
0: distance, parce qu'en même temps, voilà, hein, c'est un héritage que l'on porte. Et petite pensée à Madame Gorodet et son équipe qui ont mis ça en place à l'époque, quoi, et que ça soit encore présent aujourd'hui. Là aussi, on adresse un petit big up à Sonia et Laurent, l'équipe du
1: Oui, bien
0: Centre
1: sûr,
0: culturel
1: bien
0: de la
1: sûr,
0: DCK, là, hein,
1: oui.
0: qui sont le support de ce marché-là. Hein.
1: Oui.
0: Donc, entre le bureau des femmes rurales. Et la DCK, là, représentée par Sonia et Laurent et l'équipe, ça se passe bien, le courant passe bien, là, parce que quand on voit comment vous êtes
1: Oui.
0: bien en cohésion,
1: On a les mêmes objectifs. Donc forcément, à partir de là, on travaille très bien ensemble. En fait, la communication, elle est fluide. Et ce que je tiens à préciser, c'est la participation de notre nouveau directeur du Centre culturel Thiébaou, qui est présent à chaque marché des femmes rurales.
0: Ah mince, mais ça tu me l'annonces, ça. Moi je suis mis
1: Et
0: en paix, je ne le vois pas là, le monsieur Wenico
1: Promis, la prochaine fois, je l'emmènerai à ton stand. Et donc, à chaque fois, je pense qu'il doit être fatigué de m'entendre dire ça parce que je répète la même phrase à chaque marché. Je vais le voir et je lui dis, Monsieur le directeur, mais ça fait tellement plaisir de vous voir.
0: Voilà.
1: Vous êtes là à chaque fois, quoi. Vous faites le petit tour, vous dites bonjour à toutes les exposantes, vous faites vos courses sur place, vous allez à la cafétéria, vous prenez un petit café.
0: Je ne vais pas faire de concurrence, mais il faut l'envoyer chez les Robert.
1: On a aussi un café. Je pense qu'avant d'arriver à la cafétéria, il a dû passer prendre quelques gâteaux avant de stand. Donc, et il me dit à chaque fois, mais c'est normal, t'as pas besoin de me remercier. J'ai dit, mais ça fait toujours plaisir. Ça fait plaisir que le directeur s'intéresse à ce qui se passe ici, que le directeur s'intéresse aux exposantes qui arrivent de loin. Et pour celles qui sont pas si loin que ça, mais voilà, pour toutes les exposantes, quoi.
0: C'est vrai que c'était en début d'année hein, là, oui. Quand il s'est présenté, il a fait la coutume avec les mamans là, donc c'était une cérémonie bien touchante quoi. Hein,
1: c'est
0: vrai que renouveler une direction, c'est pas tout le temps qu'on le fait, donc la symbolique en début d'année a été très marquante, très forte.
1: C'est ça. Yes.
0: Non, tant mieux si tu taquines le directeur pour l'encourager à toujours venir à chaque marché, quoi. Hein. Parce que c'est vrai que l'ADCK et le centre culturel, voilà, c'est un outil quand même qui est. C'est un beau cadre. Hein.
1: Bien regarde, sûr.
0: Hein. Là,
1: bien
0: c'est un temps plus vieux, là, mais on est au sec. Hein,
1: on est couvert. On est bien, il y a les chapiteaux.
0: C'est une belle configuration avec de la logistique. Qui est bien chapeauté là par toutes les équipes du CTC là, et donc chapeau aussi au bureau des marchés des femmes rurales hein, qui s'est quand même monté récemment hein, récemment le bureau des mamans là, et donc toi tu es en quelque sorte la première présidente de l'association.
1: La première présidente, en fait, j'ai succédé à Madame Délessère Véronique, qui est une exposante originaire de Thio. Et voilà.
0: Ah ok, je connaissais pas Véronique, donc c'est vrai que après je vois tout le temps les mamans, mais elles sont tellement nombreuses que on connaît pas tous leurs prénoms, et surtout pour quelqu'un qui est malvoyant comme moi, on se dit bonjour avec les mamans, mais on reconnaît pas forcément.
1: Mais c'est bonjour, maman. C'est le principal.
0: Donc surtout le matin quand il fait encore frais, un peu sombre là, parce qu'il faut arriver bonne heure quand même.
2: Et puis quand on n'a pas bu le café.
1: Voilà, c'est ça.
2: Parce que bon.
0: La cafétéria est encore fermée, donc les Robinson sont les premiers
2: à
0: ouvrir. C'est clair que.
1: Cafétéria, les Robinson.
0: C'est clair qu'avant 8 heures, voyez, le stock de café, là, il est déjà bien entamé, là, par nos mamans qui arrivent de bon matin de chez elles pour s'installer sur leur stand. C'est. Voilà, quoi. C'est...
2: Et pas que par les mères, par ceux des Robinson, c'est des fois.
0: Mais en tout cas. Par rapport à vous là, les mamans, le bureau des marchés des femmes rurales là, le bilan en gros là de ces dernières années en gros de ce que tu maîtrises là à la suite du relais que tu as pris par rapport à Véronique, là ton petit bilan à toi depuis que tu es présidente là, comment est-ce que tu peux dire l'évolution par rapport au travail que tu fais toi et ton bureau, parce que en même temps vous avez dû faire un travail de fond par derrière pour restructurer un peu les choses.
1: Bien sûr, moi je prends la présidence, enfin on me propose à ce poste de présidente, et je leur dis on part de zéro.
0: Voilà, c'est...
1: On recommence tout. Si vous avez eu l'habitude de faire comme ceci, comme cela, comme ceci, comme cela, eh ben on change tout. Il faut qu'on réfléchisse à des solutions pour pouvoir miser sur la communication, une communication efficace. Pour faire en sorte qu'il y ait beaucoup plus de visiteurs. Le fait qu'il y ait plus de visiteurs, ça permet aux exposantes d'écouler leurs produits. Voilà. Et je leur dis pour chacune d'entre elles, n'hésitez pas à les fidéliser en fait. N'hésitez pas à échanger vos numéros de téléphone. S'ils ont des commandes spéciales à vous passer, qu'ils puissent vous contacter et vous demander est-ce que c'est possible que tu emmènes telle ou telle chose pour le prochain marché. Mais vous n'avez pas besoin d'attendre la date du marché au centre culturel pour pouvoir vendre vos produits. Vous pouvez très bien les pré-vendre, entre guillemets, à l'avance, quoi.
0: C'est bien, parce que comme on le disait tout à l'heure, c'est carrément le contact du client
1: c'est
0: au producteur.
1: Ça. Yes, quoi, hein. Exactement.
0: Et c'est vrai que tu encourages cela. Parce
1: oui,
0: que c'est vrai
1: oui, énormément.
0: Le bouche à oreille, après, ça... Ouais. Voilà, quoi. Puis, en même temps, même chez nous, les Robinson, avec nos petits stands de restauration, ben, voilà, on a aussi les habitués, quoi, hein, qui arrivent,
1: ça,
0: là.
1: Ça.
0: Et
1: ouais.
0: Tout le monde est rodé. Ouais. Ah, ils amènent leur petit cabas avec leur petit Tupperware, là, et puis, allez, oh, je veux ceci. Comme chaque mois, s'il vous plaît. Voilà, on est déjà tous rodés, là, que ce soit les mamans ou même les personnes en situation de handicap, là, quand ils viennent avec la petite association. Donc, voilà, hein, c'est un petit microcosme comme ça, là, qui demande à continuer à se... Il est déjà connu, mais ça reste encore comme si ça reste encore confidentiel. Hein. Comme tu le disais, il faut qu'on accentue le côté communication.
1: Oui, encore et voilà. Toujours.
0: Voilà. Et comment, c'est vrai que... éventuellement à réfléchir à des choses qui peuvent redynamiser le marché. Voilà, hein, c'est déjà pas mal que les jeunes, comme tu disais tout à l'heure, aient rejoint le marché avec voilà, un petit stand là où voilà, quoi, la jeunesse est aussi représentée, le handicap est aussi représenté à travers l'association
1: oui.
0: Les Robinson. Donc voilà, hein, c'est les mamans ouvertes dans l'inclusion des générations ou des populations en situation de handicap. Hein, donc, mais sinon, au niveau des perspectives, entre guillemets, quoi, hein, d'avenir pour que tu verrais toi et ton bureau, quelles sont en gros les perspectives que vous fixez?
1: Ben, en fait, moi, j'aimerais bien qu'on puisse délocaliser entre guillemets le marché des femmes rurales a lieu le dernier dimanche de chaque mois, donc on pourrait très bien délocaliser le marché le samedi, comme les exposantes seront déjà sur Nouméa le samedi. Donc faire un marché et le délocaliser sur Nouméa ou ailleurs, ces actions permettront de faire connaître différemment le marché des femmes rurales et ses exposantes et les produits qu'elles vendent, mais également cibler une nouvelle clientèle, entre guillemets, en fait. Il faudrait qu'on sorte de notre zone de confort. Pour se faire remarquer, pour se faire voir, pour se faire montrer, pour que ces personnes-là puissent ensuite venir nous rendre visite au centre culturel Chibaou, qu'elles aient cette habitude-là, en fait. Et cette délocalisation, elle va permettre ça dans un premier temps. Et elle nous permettra d'accueillir les exposants qui sont dans l'endroit même, en fait.
0: D'accord.
1: Je veux dire, si on délocalise, admettons, le marché des femmes rurales sur Mauravel, par exemple, je dis quelque chose au hasard, ça veut dire qu'on pourra travailler avec les associations sur place, qui elles-mêmes ont des exposants pour venir vendre leurs produits avec nous. C'est important d'échanger, de créer du lien, de faire que les gens se rencontrent. De faire en sorte que les gens qui se lancent dans cette économie informelle aient des exemples de personnes qui le font depuis plus de 10 ans et se confortent dans l'idée que, bah oui, elles peuvent vivre de ça, en fait. Bah oui, bah, si elle y est arrivée, si lui, il y est arrivé, et ben moi aussi, je peux en faire autant, en fait. Et de faire ça, ça ouvre des perspectives, en fait. Et l'ouverture d'esprit, l'ouverture de perspective, je pense que c'est la clé pour y aller, quoi. Parce que arrivé à ce stade, on n'a plus de barrières, on n'a plus de limites. Là où on veut aller, ben, qu'est-ce qu'on fait? On y va. On met tout en œuvre pour y aller.
0: Ouais.
1: Et donc voilà.
0: Et c'est vrai qu'après, là, ce sera plutôt la question logistique, là, de déplacer tout le groupe sur Montravel.
1: Yes.
0: Ça, là, on n'aura plus, comme tu le disais, notre cocon.
1: Ah, mais en fait, délocaliser le marché, délocaliser le marché, ce serait uniquement le samedi, la veille de notre marché au Centre culturel Tibaou, mais sinon le dimanche, le lendemain, on sera au Centre culturel Tibaou pour notre marché.
0: Oui, oui, oui.
1: Voilà.
0: Alors, ce que je veux dire par là, c'est que c'est, ça voudra dire que les mamans, il faudrait qu'elles aient de leur tonnelle aussi, leur tivoli, pour aussi s'implanter, regrouper du côté de Montravel, par exemple.
1: Après,
0: quoi.
1: Après, ce qui est bien, de mon point de vue, ce qui est bien, c'est quand on travaille en synergie avec plusieurs associations, il y a toujours des pistes de solutions. Donc, si on est face à un problème de logistique, on peut très bien en faire part à tout le monde. Et tous ces cerveaux réunis, je pense qu'on pourra trouver quelques pistes de solutions. Je me fais pas de soucis, en fait, pour ces choses-là. Si j'ai quelque chose en tête, bien sûr que je vais en faire part au bureau. Si le bureau valide, je sais que le projet se réalisera. Je ne sais pas quand il se réalisera, mais je sais qu'on mettra tout en œuvre pour qu'il soit... Pour que ce soit du concret.
0: Bravo, Madame la Présidente. Le pays, vous entendez, hein, c'est positive attitude. Hein. Juste pour rebondir dessus, yes. Je vais demander à notre amie Hélène de dédicacer à nos mamans du pays un petit morceau, là. Pour une petite pause, là, le temps de laisser notre présidente et invitée de reprendre son souffle.
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0: Rebonjour le pays. Voilà, on est de retour sur Andy Speak après un petit moment de voilà quoi, de reprendre son souffle là et encore à papoter même hors antenne. On se retrouve ce matin sur Andy Speak avec notre chroniqueur Alexandre qui va nous rappeler le numéro au cas où vous
1: 36 70 01.
0: Voilà, le 36 70 01, c'est vraiment pour donner votre senti ou éventuellement partager une interrogation avec madame la présidente de l'association des femmes rurales, l'association des femmes rurales qui a la générosité d'avoir accueilli avec l'équipe du centre culturel Chibaoula DCK, l'association Les Robinsons depuis 2023, présente sur place à travers un petit stand de restauration, car vous savez, voilà, les petites associations aussi comme Les Robinsons doivent aussi se mettre des outils pour se chercher des fonds propres, et donc grâce à ce marché généreux, ben ils ont ouvert leur porte pour nous faire une petite place où les Robinsons, à travers un petit stand de restauration avec du bon café, de bons croque-monsieur, un petit big up à Papy G qui le fait d'une façon merveilleuse, et ainsi à Mamie F là avec toutes ces petites tartes au crabe ou à Monsieur Alexandre, fais-nous la petite liste vite fait de ce que tu te fais régaler, notre cher bénévole.
1: Il y a des tartes au crème, il y a des tartes aux asperges, il y a des pizzas, il y a plein de petites choses. Ouais. Il faut venir découvrir, je ne peux pas tout détailler, c'est voilà, trop
0: voilà.
1: Long.
0: Ils n'ont qu'à venir, voilà, on fait la publicité de Robinsons qui est en partenariat avec l'association Les Femmes Rurales. Hein. Un petit big up à Nelly d'ailleurs avec sa belle pizza là, qui ramasse toujours. Hein. Premier arrivé, premier servi. Et donc voilà, la famille, c'est pour vous dire qu'on prend soin aussi d'une certaine façon du handicap à travers ce genre de grandes manifestations mensuelles que sont des marchés ruraux. Et là, voilà quoi, une pensée affectueuse à toutes nos mamans là qui nous accueillent là-bas. C'est magnifique de les voir toutes là avec leur robe opinée et tout, courageuses et toutes, souriantes et tout. Et ben voilà, qui viennent partager un lien social merveilleux avec Margaret et son équipe qui sont au taquet avec Sonia et Laurent et tout, toute la famille quoi, hein, du marché des femmes rurales. Madame la présidente.
2: Oui.
0: À votre niveau, là où vous êtes, là, quel est votre ressenti à vous là? On peut être fier quand même d'un tel outil.
2: Bien sûr, mais complètement, complètement. C'est une aubaine. C'est un cadeau, j'ai envie de dire. C'est un cadeau, j'ai envie de dire. Et est-ce qu'on pourrait penser à ce type de mise en place dans d'autres structures publiques accueillant des visiteurs? La réponse est oui. T'en penses quoi?
0: Complètement.
2: Ouais, bah oui.
0: Oui, complètement. Oui.
1: Quelle question.
2: Voilà. C'est pour, c'est peut-être pour interpeller aussi, tu vois.
0: Mais en même temps, je vais dire une chose.
2: Yes.
0: Le marché des femmes rurales est quand même entre guillemets spécifique et unique, parce que je veux pas faire d'histoire, mais c'est quand même le seul marché qui ouvre sa porte au monde du handicap, quoi. Parce que voilà, les Robinsons représentent le collectif handicap en étant présent sur le marché des femmes rurales. Et sur les autres marchés, où est le monde du handicap? Et là, je milite d'une certaine façon pour ma paroisse. Mmh. Voilà, donc big up à nos mamans du centre culturel Chibao qui ont ouvert leur porte au monde du handicap. Et c'est que là, pour dire aux autres organisateurs des autres marchés de tout le pays, là, il y a des associations de handicap disséminées dans tout le pays. N'hésitez pas à les inviter aussi dans vos marchés pour qu'ils aient un stand, un emplacement pour être visible déjà, parce que le monde du handicap ne veut plus rester dans son coin.
2: Bien sûr, et complètement.
1: Je rebondis très rapidement sur ce qu'il dit. Il n'y a pas que le marché des femmes rurales qui devrait ouvrir les portes au monde du handicap. D'ailleurs, je profite aussi pour remercier la radio Judo Parce que, ben voilà, c'est un peu grâce à eux qu'on est là, nous les Robinson.
0: Effectivement, c'est la seule radio qui, depuis 2015, donne un créneau ouvert mensuellement, parce que dans les autres radios, on va parler du handicap, mais ça reste ponctuel.
1: C'est timide,
0: Voilà,
1: ça.
0: c'est ponctuel. Et donc, big up à la RDK, hein, Canal 4, de toujours garder un pont ouvert sur les ondes et permettre de parler de Margaret, de toutes nos belles mamans là qui sont, ben voilà quoi, hein, dans le courage du travail de terrain.
2: Oui, c'est ça.
0: Donc,
2: Et j'aimerais rebondir sur ce que tu as, enfin, sur ce que vous avez dit tous les deux. Ça veut dire que le témoignage que vous venez d'apporter, ça veut dire qu'il y a encore énormément de travail à faire encore.
1: Bien sûr.
2: Il y a encore énormément de travail à faire parce que moi, de ce que je vois, c'est une association supplémentaire qui a sa place au marché des femmes rurales. À aucun moment, je me pose telle ou telle question, à savoir qui a le droit, entre guillemets, ou pas, de faire partie des exposants. Vous êtes des exposants comme toutes les autres, en fait. Il n'y a aucune distinction, il n'y a aucune différence. Vous êtes traités de la même manière. Si j'ai des remarques à vous faire, je vais les faire. Si j'ai des fleurs à vous lancer, comme ça, bien sûr que je le ferai.
0: Oui.
2: Mais il y a, voilà, tout le monde est traité tout le monde est traité à manière égale, quoi.
0: Voilà, c'est
1: Ouais.
0: pour ça qu'il
2: Yes.
0: fallait le soulever, ça, hein,
2: Oui,
0: parce
2: bien
0: que,
2: sûr.
0: ben voilà, hein, c'est unique et c'est unique et c'est dommage. Il faut pas
1: Si.
0: que ce soit unique. Donc, suivez l'exemple du marché des femmes rurales. Ouvrez donc aux
1: Bon.
0: associations du monde du handicap. Voilà quoi, vos autres marchés qui sont disséminés sur notre beau pays. Hein.
1: Si je peux me permettre,
0: Permets-toi, permets-toi, cher collègue.
1: il y en a pas beaucoup qui ont le même regard que vous, c'est-à-dire que l'ouverture n'est pas encore faite, mais on tend vers ça, il y a quand même du mieux, je reconnais que le monde du handicap, il y a du mieux, mais il y a aussi du travail à faire. Et voilà, au niveau du regard des gens, je vais pas me faire des amis en disant ça peut-être, mais au niveau du regard des gens, au niveau des personnes en situation de handicap, c'est oh le pauvre petit handicapé, souvent c'est ce qu'on nous retourne, c'est oh le pauvre petit handicapé, il faut venir l'aider. Alors que, ben pas forcément, si on a besoin d'aide, on va venir le demander.
0: Bon, en tout cas, on est d'accord, Alexandre, que au niveau du marché des mamans, quand on y est,
1: Ah bah
0: voilà, hein,
1: justement.
0: le bonjour affectueux de nos mamans, je suis myope, je ne peux pas voir le visage souriant de nos mamans. Il faut vraiment que je m'approche pour bien voir le visage souriant, mais le son de la voix indique quand même que voilà
2: L'intonation, oui.
0: l'intonation et les voilà bonjour voilà c'est en même temps on reconnaît les voix ah ça c'est la maman de Marie voilà on est accueilli quand même avec ce
1: Mais
0: côté affectueux
1: c'est
0: là
1: un peu ce
0: qui
1: que je veux dire,
0: touchant
1: on est accueilli de façon normale,
0: oui.
1: entre guillemets.
0: On est
2: Bien
0: en famille,
2: sûr,
0: comme disait tout
2: oui,
0: à
2: bien
0: l'heure, hein,
2: sûr.
0: Madame la Présidente. On est aussi une famille
2: Et
0: là-bas.
2: on fait tellement de bruit quand on se retrouve, c'est
1: Ouais.
2: incroyable. Les visiteurs, ils doivent se dire, mais qu'est-ce qu'ils font? Et ça parle fort, et ça rigole fort. Et on interpelle l'autre qui est à je sais pas combien de mètres là-bas. Mais une famille, quoi. Une famille qui se retrouve, qui est contente de se retrouver, qui est contente de partager ce petit moment de 8h à midi. Voilà.
0: En même temps, Margaret, cette famille, elle est quand même grande. On parle
1: Ça.
0: des ouvertures et tout. Et le marché des femmes rurales ne reste pas que fixé dans son petit cocon, là, comme tu disais. Même toi, personnellement, tu fais le tour de nos 8 aires coutumières à droite et à gauche. Mais en même temps, ça va au-delà du régional parce que ben, on a nos mamans aussi qui ont des relations avec UFO. Hein,
2: C'est ça.
0: l'Union des femmes océaniennes,
2: Francophone.
0: voilà, l'Union francophone des océaniennes, hein, c'est ça.
2: C'est ça, exactement. Et je fais partie du bureau de UFO, l'Union des
0: Ah!
2: femmes francophones de l'Océanie de
0: Tu
2: Nouvelle-Calédonie.
0: représentes le marché des femmes rurales dans ce bureau-là?
2: Je suis dans le bureau de UFO et d'accord. Je suis également dans le bureau de l'association du marché des femmes rurales.
0: Voilà, le travail de réseau.
2: Yes, et c'est un partenaire clé, j'ai envie de dire. UFO nous permet, par exemple, je vais donner un exemple concret. Pour développer l'attractivité du marché des femmes rurales, UFO nous a proposé, un vélo qu'un particulier a fait des travaux pour y mettre une petite remorque, je ne sais pas trop comment ça s'appelle le terme technique, une petite remorque à l'arrière du vélo. Et ce vélo sert en fait à transporter les courses, la marchandise des visiteurs du point de vente en haut.
0: Oui, parce qu'il y a une distance.
2: Jusqu'au parking, c'est ça. Parce que des fois,
0: c'est lourd à porter.
2: Les visiteurs n'osent pas acheter des pots de fleurs, des plantes, etc. Parce qu'avec le petit trajet du centre du point de vente jusqu'au parking, ça fait quand même une petite trotte, quoi. Donc, cette proposition de UFO, elle est la bienvenue. Cette proposition de UFO nous permet de proposer aux visiteurs une qualité de service, j'ai envie de dire. Ça permet d'attirer de nouvelles personnes. Et voilà, c'est génial.
0: C'est à travers les petits détails qu'on voit quand même les beaux partenariats.
2: Oui, exactement.
0: Et en même temps, ça permet aux petites mamans de vendre leurs plantes qui sont des fois dans des gros pots. Là, voilà, il faut que ça parte aussi, la marchandise. Et tant mieux, quoi, hein, parce que c'est vrai qu'en plus, si nos clients font plusieurs achats, quoi, voilà, grâce à cet outil. Avec la petite distance entre le point de vente et la voiture, tu seras obligé de faire plusieurs allers-retours. Là, voilà. Tu auras fait ton sport du dimanche. Là.
1: Ou même pour les personnes âgées ou qui ne parlent pas forcément des personnes en situation de handicap, et encore que, même pour les personnes handicapées ou pour les personnes âgées qui ont du mal à se déplacer,
0: et porter leurs marchandises,
1: c'est quand même idéal parce que des fois, effectivement, je rebondis sur ce que tu disais, on se pose la question, est-ce qu'il faut acheter la grosse plante à 1000 francs parce que c'est lourd à porter.
2: C'est ça.
0: Oui, parce que
2: et
0: c'est
2: là, plus de questions à se poser, on achète tout ce qu'on veut.
0: Non, mais c'est ça le but, c'est bien.
2: Ça. On ne se limite plus là.
0: Et oui. Donc merci à UFO pour son...
2: Oui, voilà, merci infiniment à UFO et à toute l'équipe de UFO.
0: En même temps, un petit big up, parce que parmi les membres de UFO, on a une de nos fondatrices de Robinson, notre chère Charlotte, elle se reconnaîtra. Donc voilà, Charlotte qui est membre fondatrice des Robinson, un petit big up aussi à Michel et à Senata qui l'ont aidé en 2014 a créé notre association Les Robinson. Charlotte, dernièrement, est partie justement sur une réunion régionale du côté de l'Australie pour participer à une réunion de UFO là-bas. Je crois que c'était du côté de...
2: En fait, elles ont assisté à un événement international qui est le Woman Deliver. En gros, je vais résumer, mais vraiment grossièrement, qui milite pour la protection des droits des femmes et des enfants. Voilà.
0: Au niveau de l'Océanie,
2: c'est
0: notamment.
2: Ça. Oui, exactement. Donc, c'est pas une mince affaire. Quoi.
0: Ah ben, voilà, la famille, c'est pas une mince affaire. Ça va même jusqu'au niveau international, régional. Quoi. Comme quoi que les ramifications, on n'est que le dessus de l'iceberg, là, que vous voyez au Centre culturel Tchibaou, où Margaret Sorbiro et toute l'équipe de la DCK vous montrent chaque dernier dimanche du mois. Mais voilà, quoi, c'est un travail de fond aussi qui est fait pour aussi faire bouger les mentalités. Hein. Ça, c'est nécessaire, ça.
2: Exactement,
0: aussi.
2: Il faut.
0: Voilà. Donc, heureusement que nos mamans aussi sont regroupées pour travailler peut-être sur le terrain physiquement, mais derrière les matières grises travaillent aussi fort pour faire que notre société continue à avancer dans le bon sens. Donc Margaret, encore un bon courage à toi et ton bureau,
2: merci.
0: Ton équipe. Parce que en même temps, l'avantage que vous avez, vous, c'est que vous êtes une jeune équipe. Donc, on peut espérer que vous puissiez, voilà, continuer de, voilà, quoi, porter la charge encore quelques années pour.
2: Merci. On est peut-être une jeune équipe. Après, moi, je suis la seule. Moi, ça fait que 2 ans que je suis dans le bureau. Je suis rentrée dans le bureau en tant que trésorière l'année dernière et là, présidente. Mais ce qui est intéressant, c'est qu'il y a vraiment un échange sincère entre le bureau et entre les exposantes. En fait, elles vont pas hésiter parce que la plupart. Vous avez dû le constater, elles ont du caractère. Voilà, si elles ont quelque chose à dire, elles vont le dire. Et elles vont pas forcément y mettre les formes. Et c'est très bien parce que c'est comme ça qu'on sait. Voilà,
0: faut communiquer.
2: On se comprend. Voilà.
0: Oui.
2: Et donc c'est ce qui est bien en fait. Elles vont venir me dire ce qui va pas. Qu'est-ce qu'elles aimeraient.
0: Améliorer.
2: Les choses qu'elles aimeraient voir améliorées. Et dès que je passe devant les tables et que j'entends « Madame la Présidente », rien qu'à l'intonation de la voix, je sais, soit la personne elle est contente de me voir, ou soit ça va être le coup de gueule pendant 25 à 30 minutes. Ben, c'est pas grave, on prend quand même ce temps-là pour échanger et on avance tout ensemble.
0: Voilà, c'est ça le but en fait.
2: Oui, c'est ça le but en fait.
0: Ouais, et c'est vrai qu'après, voilà, c'est toi qui dois être psychologue, diplomate, qui voilà, prend les desiderata des unes et des autres. Chaque dimanche, tu as ton petit stylo et ton petit carnet de notes, alors.
2: Oui, bien sûr.
0: Parce que, après, c'est quoi ça. C'est réunion de bureau, éventuellement remonter des informations.
2: Exactement. La semaine qui suit, on fait un bilan avec Madame Tonia, Sonia.
0: Voilà.
2: Sur ce qu'on a jugé qui ne s'est pas bien passé et sur les améliorations à mettre en place pour le prochain marché, quoi. Et on avance comme ça, petit à petit, à chaque marché, on avance comme ça.
0: Pour améliorer.
2: Oui, bien sûr.
0: Ah, mais bravo, hein, c'est une conception de la vie qu'il faut maintenir parce que c'est vrai qu'en même temps, avec le contexte actuel, économique actuel, heureusement qu'il y a ce genre d'outils comme le marché des femmes rurales, parce que ça soulage quand même bien les porte-monnaies de la population.
2: Oui, c'est
0: quand même.
2: Ça. Après, si on remonte un petit peu pendant les émeutes ou un petit peu après, je ne sais pas si vous vous souvenez, il y a eu de grandes collectes de produits vivriers. Sur les territoires.
0: Beaucoup de collectifs.
2: Et là, on a vu que Nouméa était dans une situation précaire et que c'est les produits vivriers des communes du nord, de l'extrême sud, qui ont permis, et des îles Loyautés aussi, qui ont permis de nourrir la population du nord. Donc la richesse, elle est là. La richesse, elle est là.
0: C'est ce lien-là entre l'intérieur et les îles et le grand Nouméa là, qui s'est tissé à travers ce réseau des collectifs solidaires ou des collectifs de femmes. Et heureusement que les associations elles étaient là aussi pour aller vers la résilience.
1: En gros, il faut privilégier les circuits courts parce que
0: circuits courts.
2: Mais oui, complètement.
1: Et j'ai l'impression de réviser mon bac pro commerce quand je dis ça, mais bon, c'était il y a des années-lumière de tout ça.
2: Il n'y a pas photo.
0: Voilà, non, le circuit court, il n'y a que ça de plus humain en fait.
2: Mais bien sûr.
0: C'est direct, tout de suite, on discute et puis on est d'accord ou pas, mais voilà, c'est du direct live.
1: Oui. Souvent, ce que l'on fait, ce que je fais souvent... C'est j'achète la nourriture chez différents stands et j'en mange directement. Donc, il n'y a pas plus court.
0: Ouais, c'est clair.
1: Entre le stand et mon estomac, il n'y a pas plus court.
0: Mais c'est vrai qu'il y a de beaux produits qui sont faits et même les produits transformés aussi.
2: Oui,
0: les mamans sont talentueuses en cuisine.
2: On a de la confiture.
0: Et
2: on a
0: jus,
2: on a
0: ça,
2: du on a des on a des pots de hachard au coco.
0: Mamma mia.
2: On a On a des hachards de pourpier, il me semble.
1: Oui.
0: Caramba.
2: Et puis, non, mais on a tellement de produits. Ah, moi, j'ai mes bouteilles de sirop de pommiane que je prends avec l'association Soleil de Wawilou.
0: Oh.
2: Mais pépite. Alors, à Liège, elle fait soit pommiane, soit citron. Mais j'adore. On sent tout de suite, c'est le fait maison. On sent tout de suite, bah là, j'ai l'impression que c'est ma grand-mère qui l'a fait. Bah, voilà. Effectivement, oui. Parce que c'est une recette de. Voilà.
0: C'est le côté humain.
2: C'est une recette familiale, quoi. Donc, on s'y retrouve, on adore, on est accro. Je vais parler à la première personne, oui. Je suis accro.
1: Le petit saucisson de serre.
0: Ouh là là là là.
2: Non, mais aussi.
0: Un petit big up à notre cowboy, avec son petit chapeau cowboy.
2: Quand on est face à ces stands-là, le stand de, par exemple, Nathalie. Saucisson de fer, il y a tellement de choix, mais on ne sait même pas quoi choisir. Ouais. On ne sait même pas quoi choisir. Et ensuite, en plus, il y a des saucissons de cerf, mais taille XXL. On se dit, ah, waouh, ça va nous prendre quoi 3 semaines pour manger ça.
1: Bon, il va falloir les manger, parce que du coup.
0: Non, ben voilà un exemple de. Là, en rigolant avec Margaret et Alexandre, vous entendez ça, mais c'est encore mieux de venir voir sur place.
2: Voilà. Hein. Oh oui.
0: C'est encore mieux de venir voir plus sur place.
2: C'est
0: de
2: une
0: voir
2: expérience.
0: Le... Voilà. C'est toutes les senteurs et les saveurs et tout, là, au milieu de ce marché vivant, quoi, hein, c'est le côté humain et le partage. Et on va aussi rendre un petit hommage à nos artisans, parce que tu disais qu'il y avait aussi des artisans.
2: Oui.
0: Qu'est-ce
2: oui.
0: qu'on vend au niveau artisanal aussi sur notre petit
2: Alors,
0: marché?
2: Alors, il y a tout ce qui est confectionné.
0: On a de beaux artisans quand même.
2: Bien sûr, il y a tout ce qui est tous les produits. Tous les voilà qui sont confectionnés à partir de fibres de coco, de matière végétale, feuilles de cocotier, feuilles de pandanus.
0: Trop stylisé quoi. Hein.
2: On a aussi Françoise. Ah mon Dieu, mais pépite, elle fait des chapeaux avec du jonc. Avec du jonc, mais ses chapeaux sont juste magnifiques. Oh. On a aussi Marie-Luce. On a aussi Marie-Luce de la tribu de Bon Goût qui confectionne des cases avec du jonc, pareil, pépite. Et on a un petit coin, on a un petit spot pour quelques artistes. Ils ne sont pas nombreux parce qu'il faut qu'on préserve le côté du marché rural où il faut en majorité
0: ruralité.
2: Des produits. Voilà, voilà, la ruralité où il faut en majorité des produits vivriers.
0: Oui.
2: Mais on a quand même des artistes locaux, mmh. en l'occurrence artistes peintres / graffeurs. Parmi eux, il y en a un qui est originaire de la tribu de Nakheti, Monsieur Poikoudou Adilio, et qui est diplômé des Beaux-Arts. Et qui travaille en collaboration avec un sculpteur originaire d'Ouvéa, qui travaille avec une créatrice, parce qu'elle fait tout ce qui est impression sur tissu, et elle a développé sa marque de vêtements de robe popinée avec des petites particularités, tuniques et autres. On a aussi Steve et Enzo, qui eux sont aussi des artistes peintres, graffeurs. La particularité qu'ils ont, c'est qu'ils confectionnent à la demande des pochoirs. Donc les pochoirs, ce petit groupe collabore. Et ces collaborations donnent lieu à des œuvres magnifiques parce qu'elles sont faites par des personnes qui sont passionnées, des personnes qui s'enrichissent mutuellement dans tous les sens du terme en fait.
0: Eh bien, chère famille, là, vous entendez Madame la Présidente, elle maîtrise son sujet, hein. Presque, elle les connaît tous, là. Chaque artisan, chaque exposante de son marché, là,
2: yes.
0: Voilà, hein. Voilà, ça rigole pas avec Margaret, donc voilà, bravo Margaret en tout cas, hein, parce que c'est vrai que quand on t'écoute comme ça parler, on entend l'intonation, la passion d'une présidente qui est dévouée à sa cause, à sa paroisse du marché des femmes rurales sur le centre culturel Chibaou. Hein. Donc bravo à toi de tenir voilà, tout au long de l'année. Hein. Parce que là, c'est, on le dit, hein, c'est chaque dernier dimanche de chaque mois.
2: Yes. Oui.
0: Par contre, la spécificité, c'est que ça s'arrête en décembre.
2: Exactement.
0: Et on n'a pas de marché en janvier et février. C'est ça. Hein.
2: C'est ça.
0: Pour reprendre en mars.
2: Je ne sais plus si on reprend en février ou si on reprend en mars.
1: J'en doute. La dernière fois, on avait repris fin février.
2: Février, hein, c'est
0: février,
2: ça. Hein.
0: C'est ça, c'est le janvier alors. Quand... c'est le janvier. Ben, ça te passe tellement vite la famille.
2: Oui.
0: Que, voilà, on en fait tellement des marchés que voilà, on oublie.
2: Après, il y a un point sur lequel j'aimerais rebondir.
0: Rebondis.
2: C'est que, tu vois, tu me dis... Tu me félicites pour mon implication, entre guillemets, au niveau de ce marché, au niveau des exposants, pour le relationnel et tout. Mais je tiens à préciser que moi, j'ai grandi dans ça, en fait. Ma maman, elle était... Enfin, c'était une artiste. Une artiste slash artisane. Donc, elle peignait et elle confectionnait, comme beaucoup de mamans... tout ce qui est, elle touchait à tout en fait. Ces gens-là, en fait, ils ont des mains, ils ont de l'or dans les mains. Peu importe ce qu'ils touchent, ils vont faire la conception de l'objet dans leur tête et ensuite créer et avancer comme ça. Donc j'ai accompagné ma maman depuis que je suis enfant jusqu'à l'âge adulte, voilà, dans ses processus de créativité, dans les marchés dans lesquels elle exposait, elle vendait. Et je me suis rendu compte qu'en fait, les problématiques auxquelles elle était confrontée il y a de cela... Plus de 15 ans, j'ai envie de dire, c'est pas plus, et ben malheureusement, c'est les mêmes problématiques auxquelles sont confrontées la plupart de nos exposantes à l'heure actuelle. Est-ce que c'est normal? Non. Est-ce qu'on peut faire en sorte que les choses évoluent, que les choses changent? Bien sûr que oui. Et c'est en ça que moi, j'aimerais apporter ma pierre à l'édifice, en fait. C'est pas seulement m'occuper d'exposantes qui viennent occuper l'espace du centre culturel, mais c'est pouvoir effectuer un travail de fond.
0: Voilà.
2: Qu'est-ce qu'on fait concrètement? Qu'est-ce qu'on peut mettre en place concrètement? Et pour ça, bien sûr qu'il faut travailler avec avec le gouvernement, qu'il faut travailler avec les instances. Il n'y a pas d'autres options que ça, mais.
0: Oui.
2: Il faut faire un travail de fond pour que les choses changent. Et ça, c'est primordial. Parce qu'on ne peut pas continuer comme ça, en fait. On ne peut pas toujours avoir les mêmes problématiques tous les ans. Je n'ai pas envie de me retrouver dans 15 ans et de parler encore de ce sujet-là, en fait.
0: Tout à fait, oui.
2: Il faut qu'il y ait une évolution positive à un moment donné.
0: Et voilà. À un moment donné.
2: Yes.
0: Et ben, la famille, hein. À un moment donné, il faut que ça bouge. Donc, c'est un appel que nous lance la présidente du marché des femmes rurales et que, ben voilà, au niveau des institutions qui viennent de finaliser leur installation, merci de prendre en compte ce gentil mot d'une de nos mamans du pays, n'est-ce pas? De toutes nos mamans du pays, voilà, hein, à travers cette émission. Ma chère Margaret, on aurait bien voulu avoir 2 heures de plus avec toi, mais on en arrive déjà à la fin de l'émission. Hélas, donc on a été heureux que tu sois venu partager cet univers-là, hein, que on est ensemble quoi dedans, les Robinsons, oui, le marché des femmes rurales au centre culturel Chibaou, la famille, hein. Margaret va nous dire la prochaine date du marché des femmes rurales et donner les coordonnées où on pourrait les joindre éventuellement, le marché des femmes rurales. Donc, normalement, le dernier dimanche...
2: C'est le dimanche 30 août.
0: De quelle heure à quelle heure?
2: De 8h à midi.
0: Voilà, c'est entrée gratuite en plus.
2: Bien sûr. Ouais. Et pour le numéro de téléphone, vous contactez l'accueil du Centre culturel Chibaou et vous leur demandez de parler à Madame Sonia, et ils vous transféreront l'appel sur son poste.
0: Voilà, c'est notre amie Sonia qui pourra répondre éventuellement à vos... questionnements et tout. Ma chère Margaret, est-ce que tu aurais un dernier mot pour dire au revoir à nos familles à l'écoute?
2: Yes, ben, venez avec vous, venez avec nous, pardon. venez partager ce moment de convivialité, de bienveillance. N'hésitez pas à découvrir de nouveaux produits. N'hésitez pas à sortir de votre zone de confort. Si vous voyez des produits que vous n'avez pas l'habitude de consommer, prenez-les, testez-les et voilà, vous ferez un retour à la personne à qui vous l'avez acheté. Mais et venez avec vos enfants. Ce sera l'opportunité pour eux de découvrir les expositions qu'il y a à l'heure actuelle et de se familiariser avec le centre culturel Tchibaou qui est en définition notre maison, la maison de tout le monde. Donc j'espère que pour ceux qui sont à l'antenne, j'espère vous voir au centre culturel Tchibaou le dimanche 30 août.
0: Merci beaucoup, Madame la Présidente.
2: Avec plaisir. Merci.
0: Voilà la famille. Hein, ben, prenez soin de vous. Passez un bon week-end pluvieux. Prudence Merci. Sur les routes. Hein. Alexandre, on se dit au prochain, prochaine émission le mois prochain. Encore un grand merci à Radio Jido pour l'antenne. Toutes nos excuses, on a débordé légèrement, mais on est tellement lancé avec Madame la Présidente que voilà quoi. Voilà, c'est la famille que l'on voulait mettre vraiment en avant là du côté du CTC et ben voilà, prenez soin de vous, la famille, le pays, et à la prochaine émission d'Ispeak samedi 1er du mois prochain. Oh les tia tchahouach,
1: à la prochaine,
2: à bientôt.

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0: Mesdames, Messieurs, bonjour, bon appétit si vous êtes à table et bon dimanche à l'écoute de Radio Djido. Pour le dossier de la rédaction de ce rendez-vous de l'information, nous allons évoquer une opération majeure pour la préservation de la biodiversité qui s'est déroulée hier samedi 22 août sur l'îlot Izié, au cœur du lagon de Wano, sur la commune de La Foye. La Société calédonienne d'ornithologie y a organisé une première session d'épandage manuel d'APA afin de lutter contre la présence des rats. Des bénévoles des différents partenaires ont pris part à cette opération, destinée notamment à protéger l'importante colonie de puffins du Pacifique qui vient se reproduire chaque année sur l'îlot. Des milliers d'oiseaux y trouvent en effet un refuge pour leur reproduction, mais la présence des rats constitue une menace directe pour les œufs et les jeunes oiseaux, tout en perturbant la régénération de la forêt sèche et l'équilibre de l'ensemble de l'écosystème. Avec le projet Revitalisier, la Société calédonienne d'ornithologie entend ainsi restaurer progressivement cet espace naturel et offrir aux oiseaux des conditions plus favorables pour se reproduire et assurer la pérennité de la colonie. On écoute le président de la Société calédonienne d'ornithologie, David Ugolini.
1: Alors l'île d'Izié qui est dans le lagon de Wano à La Foye, elle est dans la zone tampon de la zone côtière ouest inscrite au patrimoine mondial de l'UNESCO. Et c'est l'île qui abrite la plus grande colonie de puffins du Pacifique, de la zone côtière ouest justement, ainsi qu'une colonie de pétrels de Tahiti qui est une espèce d'oiseau marin qui est menacée. Donc il y a un enjeu important sur cet îlot parce qu'il abrite aussi une belle forêt sèche. Et malheureusement cette île est infestée de rats et les rats ont un impact très important sur la reproduction des oiseaux, que ce soit les oiseaux marins parce qu'ils consomment les œufs et les poussins, mais aussi sur la forêt sèche parce que les rats consomment les fruits, les graines et empêchent la forêt sèche de se régénérer.
0: Alors comment les équipes savent-elles que les rats sont bien présents et qu'ils représentent une menace importante ?
1: Alors ben, les rats, il n'y a pas besoin de faire de grandes études pour savoir que en tant que particulier qu'il y a des rats sur l'îlot, parce qu'il suffit de venir y camper pour voir que dès la tombée de la nuit, il y a de gros rats qui circulent partout. Ensuite, il y a des études qui ont été faites pour en mesurer la densité qui montrent que sur l'île d'Izié, il y a une densité très très très très importante de rats. Et donc si vous voulez, l'opération qui est conduite s'appuie, on va dire, sur les travaux qui ont été réalisés pour permettre de faire les dosages de produits correctement, pour ne pas gaspiller le produit ou pour qu'il n'y ait pas d'impact collatéraux sur le milieu.
0: Justement, comment s'est déroulée cette opération d'épandage des appâts sur l'ensemble de l'îlot? Évidemment, il y a eu donc le concours des bénévoles.
1: Alors, cette opération, c'est la plus grande opération citoyenne et bénévole de dératisation en Nouvelle-Calédonie à ce jour. Pour ce faire, on a formé plus de 150 bénévoles, parce qu'aujourd'hui, on parle de l'épandage, mais c'est une affaire qui a nécessité d'abord de faire une formation qui était un élément très important pour garantir le succès de cette opération, puisqu'il faut apprendre aux gens pourquoi ils font ça, et surtout comment bien le faire, donc apprendre les bons gestes, apprendre comment utiliser le matériel, apprendre comment circuler sur l'îlot et apprendre le protocole. Donc 150 personnes ont été formées. Sur le premier épandage d'aujourd'hui, c'est plus de 80 personnes qui ont été mobilisées. Et donc les gens étaient répartis tout le long de l'îlot, le long de lignes espacées de 15 mètres. Et tous les 15 mètres sur chacune de ces lignes, il y avait une station d'appâtage où les gens dispersaient les granulés réaliser l'épandage sur l'intégralité de la surface de l'île.
0: Pourquoi deux passages sont-ils nécessaires avec un second prévu le 5 septembre prochain?
1: Alors, ça c'est un protocole qui nécessite deux passages. Le premier passage, donc, qui est, on va dire, le passage initial qui permet, on va dire, de réduire très fortement la population de rats. Mais on sait que compte tenu des cycles de reproduction des rats, il reste des individus qui sont dans les terriers ou qui pourraient ne pas avoir accès au produit la première fois. Donc, on passe 15 jours après une deuxième fois pour que tous les rats présents sur l'île aient consommé du produit et ainsi permettent le succès de l'opération.
0: Avez-vous déjà retrouvé des œufs ou des poussins victimes de la prédation des rats?
1: Ah, tout à fait. En période de reproduction des puffins, on a pu constater lors des inventaires qui ont été faits, tels qu'on l'a fait, le grand inventaire participatif réalisé au mois de mars avec des bénévoles, qu'il y avait des traces de prédation. Pendant la période de ponte, on retrouve des œufs qui sont sortis des terriers, qui sont grignotés et vidés de leur contenu par les rats. Et on a des images prises par par piège caméra qui nous permettent de constater dans les terriers la consommation de poussins par les rats.
0: Au-delà des oiseaux qui sont menacés, quelles autres espèces de lilots, isiers sont aujourd'hui menacées par les rats?
1: Ah ben les rats, comme je le disais tout à l'heure, la forêt sèche est également très menacée par les rats, puisqu'en fait les rats consomment toutes les semences, hein, les fruits et les graines des arbres de forêt sèche, donc qui sont des arbres endémiques, et certaines espèces sur l'îlot sont des espèces rares et menacées, donc qui empêchent la régénération de ces plantes. Et donc la disparition de ces plantes laisse la place ensuite à des espèces envahissantes comme par exemple les faux mimosas qui ont tendance à coloniser très fortement l'île. Donc là, l'objectif, c'est de rétablir, on va dire, ces cycles naturels de reproduction de la forêt sèche pour qu'elle retrouve toute sa place. Et donc, les prochaines actions, ce sera notamment la lutte contre des espèces telles que les cactus, qu'il va falloir qu'on vienne arracher pour qu'on puisse laisser l'espace libre pour les espèces endémiques du pays.
0: Mmh. Ensuite, après la dératisation, comment allez-vous vérifier que l'éradication des rats a réellement fonctionné?
1: Alors, il va y avoir des opérations de contrôle mises en place. Ça fait partie aussi du protocole pour s'assurer que l'opération est un succès. Donc, quelques semaines après l'opération, il y a déjà une première campagne de contrôle qui va être mise en place. Donc, on va installer très clairement des lignes de piège pour essayer de faire de la capture, en espérant qu'on ne recapture pas de rats. Parce que si on en capture, c'est-à-dire qu'il y en a qui sont présents et donc il faut relancer une opération rapidement. S'il n'y en a pas, en fait, on reproduit cette opération pendant 2 années successives. Donc des tentatives de capture, et si au bout de 2 ans, on n'a toujours pas attrapé de rat, on pourra déclarer l'îlot dératisé.
0: Quel est aujourd'hui le principal danger pour les oiseaux marins de Nouvelle-Calédonie dans de nombreux îlots qu'on possède ici au pays? Et quel message souhaitez-vous adresser au public sur la protection des espèces qui sont sur ces îlots-là?
1: Alors, ce qu'il faut savoir, c'est que les oiseaux marins sont des espèces qui dépendent de ces milieux insulaires, hein, de ces espaces sur les îlots pour se reproduire. Donc, toute la conservation de ces espèces nécessite, on va dire, d'avoir des sites qui sont accueillants et favorables pour cela. Et donc, les principales menaces qui pèsent sur les oiseaux, c'est surtout les menaces qui pèsent sur les îlots. Donc, à commencer par les espèces envahissantes, hein, on parlait de rats, sur d'autres sites de la Grande Terre, par exemple pour les pétrels de Goule ou pétrels de Tahiti, on a des problèmes avec les chats qui interviennent sur les colonies et qui consomment les oiseaux. Donc ça, c'est problématique. Les espèces envahissantes, c'est un des premiers fléaux pour nos espèces. Ensuite, sur les îlots, il y a aussi les problèmes de fréquentation humaine et toutes les problématiques qui sont induites. Donc notamment, par exemple, quand on est sur un îlot, la surfréquentation, quand il y a une colonie d'oiseaux marins en train de nicher et qui peut amener à l'abandon des œufs, mais aussi toutes les pratiques néfastes telles que la coupe de bois sur les îlots, le feu qui risque de mettre le feu à l'îlot et de dégrader le milieu, sans compter le fait que quand on coupe la végétation ou quand on la brûle, n'y a plus rien qui retient l'îlot et les îlots s'érodent de plus en plus vite et donc ça fait beaucoup moins d'espace pour les espèces d'oiseaux qui viennent nicher sur ces îlots et donc quand ils ne trouvent plus suffisamment de place et qui n'ont plus suffisamment de tranquillité ou alors qui sont prédatés par des espèces envahissantes, ben ces oiseaux disparaissent tout simplement. Donc il faut être très vigilant à ça puisqu'en fait souvent en tant que plaisancier on va sur un îlot pour se faire plaisir, il faut aussi penser qu'on peut partager de façon intelligente l'espace avec les espèces sauvages sans que ça remette en cause notre capacité à aller faire un bon coup de pêche ou à aller se baigner à la mer. Il faut simplement faire attention à ce qu'on fait.
0: Sur l'îlot Isier, il y a aussi des espèces envahissantes, mais des espèces végétales. Donc, vous avez évoqué les cactus tout à l'heure. Voilà, d'autres espèces envahissantes qui menacent aussi cet îlot.
1: Ah bah tout à fait, les espèces envahissantes, c'est un problème, hein, parce que bon, bah là, j'évoquais tout à l'heure les cactus qu'on va arracher, mais là, l'îlot est aussi très largement infesté par les faux mimosas et d'autres espèces animales. On a aussi la présence de cerfs sur cette île-là qui dégrade fortement la forêt sèche. Une des prochaines actions, ce sera aussi d'éliminer les cerfs de cet îlot-là pour lui permettre vraiment de se régénérer et de retrouver un état proche de son état initial. Bien que ce sera difficile, parce qu'on ne pourra pas arracher tous les pieds de faux mimosas, mais en tout état de cause, s'il y a moins de pression sur les espèces endémiques et sur la forêt sèche, ce sera favorable pour le retour de certaines espèces d'oiseaux qui pourront notamment venir nicher tranquillement et ils auront plus d'espace et pourront retrouver un environnement plus accueillant.
0: D'accord. C'est une opération que vous menez sur l'îlot Izier, mais d'autres îlots aux alentours pourraient être aussi des sites de restauration écologique.
1: Bien sûr, en fait tous les îlots à des degrés différents peuvent être sont aujourd'hui impactés et peuvent faire l'objet de mesures de restauration. Nous, l'ambition qu'on a avec ce projet, donc avec nos partenaires qui sont les coutumiers de la région de Wano, avec la mairie de La Foire, avec la province sud et le gouvernement de la Nouvelle-Calédonie, notre ambition, c'est de faire aussi de ce projet qui s'appelle Revitaliser un modèle qui puisse être reproduit ailleurs sur d'autres îlots tout autour du pays, quoi.
0: Évidemment qu'on lance un appel au civisme de la population pour justement protéger ces îlots qui ne sont pas habités, mais il y a des espèces animales qui y nichent donc, et qui y résident, d'où l'importance de préserver ces environnements.
1: Tout à fait. On est toujours très heureux de pouvoir aller sur nos îlots pour se baigner, pour camper, pour pêcher. Et c'est pas incompatible avec la présence d'espèces animales endémiques ou d'espèces fragiles. Et pour qu'on continue à pouvoir, on va dire, apprécier nos îlots, parce qu'ils sont beaux, ils sont agréables et ils sont d'une grande richesse, et ben il faut faire attention. Et donc, la première chose à faire attention, c'est de ne pas introduire de nouvelles espèces. Quand on prend son bateau, qu'on va sur un îlot comme Izier qui aura été dératisé, de faire attention qu'on ne transporte pas de rats. Et quand on vient camper, de faire attention à notre matériel de camping, qu'on n'introduise pas de fourmis électriques, et à faire attention à nos pratiques sur l'îlot, notamment la coupe de bois, le feu, qui peuvent avoir des conséquences très graves sur les îlots. Donc voilà, et si on prend simplement le soin de faire ça, de manière très responsable, eh bien, on pourra continuer pendant très longtemps à profiter de nos îlots sereinement et d'apprécier leur beauté et toute leur richesse.
0: C'était le dossier du dimanche consacré à l'opération de dératisation de l'îlot Izier, situé au cœur du lagon de Wano sur la commune de La Foix, une opération majeure pour la préservation de la biodiversité initiée par la Société calédonienne d'ornithologie. Et pour en parler, on a reçu le président du SCO, David Ugolini, qu'on remercie. Merci également à vous, chers auditeurs, pour votre fidélité. Je vous souhaite de passer une excellente après-midi, un très bon dimanche à l'écoute de nos programmes.

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0: accepter que ton amour dépasse les limites de nos tribus et de nos certitudes. Bénis tous ceux qui écoutent Radio Djido ce matin, protège nos jeunes, console nos malades et garde notre pays dans ta paix. Au nom de Jésus, notre grand frère et notre sauveur. Amen. Bonne journée à tous, bonne semaine et que Dieu vous bénisse. Restez à l'écoute de Radio Djido, la radio qui nous rassemble. Olé.
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0: cinquième.
1: Merci, cher, pour ce Keresiano de Tenan. Place à présent à votre petite chronique, l'écho de la nature, l'écho du potager avec la jeunesse de Permalove et des apprentis visionnaires. L'agriculture dans 20 ans, écoutez plutôt ceci. Sachez que la rediffusion vous sera faite à 15h45.
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4: Ferme les yeux et imagine un grand champ, mais pas un champ tout nu comme on en voit parfois aujourd'hui, un champ rempli d'arbres, de fruits, de légumes, tout mélangé, un peu comme une petite forêt qui donne à manger. 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On peut imaginer des rivières plus claires parce que les sols seront mieux protégés par les racines des arbres. Un lagon en meilleure santé parce que moins de terre y sera emportée par la pluie. Et des marchés encore plus riches avec des fruits, des légumes et du bois.

0: récoltée sur les mêmes terres. 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Mais pour que ce futur existe vraiment, il a besoin de nous tous, des agriculteurs qui essaient de nouvelles méthodes, mais aussi des enfants qui grandiront en comprenant l'importance de prendre soin de la terre.
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0: La très très belle voix de Emma Telani.
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0: Vous êtes désormais sur le canal Info. Place à présent à la lecture de vos avis de décès pour la première partie de votre service public. On nous prie de vous faire part du décès de M. Bernard Ville-Chalane, décès survenu dans sa 82e année. Un recueillement aura lieu au centre funéraire de Nouméa ce lundi 24 août à 11h, suivi de sa crémation. Donc je reprends cet avis. On nous prie de vous faire part du décès de M. Bernard Ville-Chalane. Un recueillement aura lieu au centre funéraire de Nouméa ce lundi 24 août à 11h, suivi de sa crémation. Pour le clan Siwairu, à notre chef de clan, M. Lacom Watoen, aux familles Wafa, Watoen, Waya et Kediwo, au clan Sitano, Serenitse, à toutes les familles de la tribu de Padao, Ngone, aux familles Laen, Ued, Kapuchia, Wajawan, Urene, Tsayat, Kototi, Wawanabu, Yan, Yane, Nidouish, à mesdames Wajawan, Waiju, Wawene, Tswaferango, Urene Magi, Wagadatune, Upan Manua, Busho Alice, Wawene Madeleine, Lolohea Wajuba, Mae Wakoch, Nakamura Kai, Derveye Tune, Nasil Daniel, Uej Etel, Urege Tamara, Gwenere Andi, Wazon Magi, Uej Kanyawine, Isamacho Jeujaye, Malakai Eija, Sueparno, Tswaferango, Wayawichi Chenechen, et Salo Mizotz, à messieurs Wametu Wametu, Kaloe Soustel, Wajawan Nassil et Philippe, Medaruene Molango et Ucho Wawa, messieurs Peu Peu et Poena, à mesdames Kaloe Sera, Chanié Maimi, Gotsar Selapai, Wanese Bala, à madame veuve Nadjane Jumaine, messieurs Nadjane Wadenane et Zotz, aux familles Nadjane, Hukan, Wamitronengo, Siwen, Wazon, Peu, Nassil, Bye Bye, Wanunu, Wemon, Wales, Urege, Robertson, à mesdames Wadenane, Peketz, Tsarian Elise, Togolei Pellier, Mae Wananid, Nayoni Nasihan, Uej Jacinthe, Urene Heneula, Médard Pellier, Lalengo Napip, Yengo Marilyn, Waya Rosina, Paijan Luatsesingo, à messieurs Humbert Watone, Wayawiji Melemele, Madame Uregei Nalian, Monsieur Poindipenda, Yves, aux familles Poindipenda, Wenahin et Utiu, et aux clans et alliés de la tribu de Tieti, Poindimier. On nous prie de vous faire part du décès de M. Wafa Alfred Wamo, décès survenu dans sa 66e année. La cérémonie religieuse sera célébrée en la chapelle de la morgue ce lundi 24 août à 13h15, suivie de son inhumation au cimetière du 5e kilomètre à 14h. Donc je reprends cet avis. On nous prie de vous faire part du décès de M. Wafa Alfred Wamo. La cérémonie religieuse sera célébrée en la chapelle de la morgue lundi 24 août à 13h15, suivie de son inhumation au cimetière du 5e kilomètre à 14h. Avis de décès signé de la famille. On nous prie de vous faire part du décès de M. Ferreira Berthier Daniel, décès survenu dans sa 92e année. La veillée aura lieu à la morgue de Nouméa ce lundi 24 août de 8h à 20h. La cérémonie religieuse sera célébrée en la chapelle de la morgue mardi 25 août à 8h15, suivie de sa crémation dans la plus stricte intimité familiale, sans fleurs ni couronne. Donc je reprends cet avis. On nous prie de vous faire part du décès de M. Ferreira Berthier Daniel. La veillée aura lieu à la morgue de Nouméa ce lundi 24 août de 8h à 20h. La cérémonie religieuse sera célébrée en la chapelle de la morgue mardi 25 août à 8h15, suivie de sa crémation dans la plus stricte intimité familiale. À la famille Ponga et ses alliés, aux familles Amboé, Kaidieu, Kavizoé, Aramion, Diaïnan, Nimoiri, Beinan, M. Rai Yvon, Wawawilou, M. Daoub Calix, Taprévo, M. Kwataïba Daniel, Poindimier, M. Bouéré Steve Bourail, au pasteur Washington Joseph, au pasteur Pembe Michel à Pointe-d'Imier, à l'église évangélique de Pentecôte de Kouaoua. C'est avec une profonde tristesse que nous vous faisons part du décès de M. Bémaron appelant Yves, décès survenu des suites d'une longue maladie. Le corps sera transféré sur Kouaoua ce lundi 24 août et son inhumation se fera mardi 25 août à 9h au cimetière municipal de Kawipa. Donc je reprends cet avis. On nous prie de vous faire part du décès de M. Bémaron, appelant Yves. Le corps sera transféré sur Kouaoua ce lundi 24 août et l'inhumation se fera mardi 25 août à 9h au cimetière municipal de Kawipa. Et c'est la famille qui signe cet avis de décès. On nous prie de vous faire part du décès de Madame Veuve Maëli Tafea Yvonne Newanegui. La veillée se déroulera en la morgue de Nouméa ce lundi 24 août de 9h à 20h. La cérémonie religieuse sera célébrée en la chapelle de la morgue mardi 25 août à 9h15, suivie de son inhumation au cimetière de Dembéa à 11h. Donc je reprends cet avis. On nous prie de vous faire part du décès de Madame Veuve Maëli Tafea Yvonne Newanegui. Le travail coutumier se fait à Auteuil chez Monsieur Maëli François Mama. La veillée se déroulera en la morgue de Nouméa ce lundi 24 août de 9h à 20h. La cérémonie religieuse sera célébrée en la chapelle de la morgue mardi 25 août à 9h15, suivie de son inhumation au cimetière de Dembéa à 11h. À la famille Béarouné, au grand chef Djewiné, Laline, Alexandre, aux familles Loué et Oulu et Tsaroiné, aux familles Wamedzo, Naoussé, Washoima, Washitine, Golisha, Maen, aux grand chef Diallo, aux familles Tchabé, Waya, Redje, Waga, Gop, Kougoigne, Siwéine, Sopenelo, aux familles Kouine, Wawiya, Wajonu, Kouan, Sotswaden, au grand chef Kaku, au clan Serei Tadeng, Serei Tawakan, Serei Taweng, Serei Wamama, à Monsieur Waja Pierre, au clan Siwatsebeu, à la grande chefferie de Medou, à la famille Jewine, Warika Itsane, Yaat, Itsuma, Wabuchun, Gaitsa, sur Medou, au grand chef Yewene César, au petit chef de Chengete, Yekawene Banaba, aux familles Yekawene, Naya, sur Tengeite, à la grande chefferie Waipeane, sur Eni, au grand chef Sinewami Tamumu, sur La Roche, aux familles Wenitz, Song, Ingan, sur La Roche, à la famille Salo, sur La Roche et Saburo, à Mesdames Washitin Raymond, Yekawene Madeleine, Beharine Manawine, Kondo Wainese, Washitin Wasinetha, Maen Louisa, Washitin Irene, Washitin Noélie, Mirella et Adèle, à Mesdames Gop Béatrice Pecha, Kwan Suzanne Holan, Wamejo Sabrina, Nayoni Marie-Louise Louadjin, Wanese Loyola Ouija, Tarwine Sabrina, Romat Sloan sur Cho, Wawene Waitiye, Tinejawa Wailae, Malo Gwen Sotenan, à Messieurs Berouné Roger Wadja et Berouné Kouan, à la famille Gébez sur Nengone, Monsieur Vaquier Joseph, l'île des Pins, Monsieur Kenegay Jean-Yves, Mesdames Wafita Claudia, Yewene Maïmé, Waya Toto, Dwepere Dada, Dihats Bala, Waikosone Kameango, Washitin Telemo, Kanyewa Roser, Monsieur Daot Malaki, Madame Wadenane Monique, au clan Siweba, Sithunu, Silawatsele, au clan Sitatsebeus, district de Penelo, en la douleur de vous faire part du décès de Madame Jewine Célestine Merene, Naroredu, épouse Berune, décès survenu de sa 74e année. La veillée aura lieu à la morgue de Nouméa ce lundi 14 août de 8h à 20h. Son corps sera transféré sur marée par le Beticho. Mardi 25 août, l'inhumation aura lieu à la tribu de Tsereti, mercredi 26 août à 10h. Donc je reprends cet avis. On nous prie de vous faire part du décès de Madame Jewine Célestine Merene, Naroredu, épouse Berune. La veillée aura lieu à la morgue de Nouméa ce lundi 24 août de 8h à 20h. Son corps sera transféré sur marée par le Beticho mardi 25 août. L'inhumation aura lieu à la tribu de Tsereti mercredi 26 août à 10h. Ti Wa Amiko, Ti Oreon, c'est le clan Berune Seri Nakud qui signe cet avis de décès qui referme cette première partie de votre service public. Nous présentons toutes nos condoléances à toutes les familles. Vous communiquez à présent avec la direction de l'enseignement, de la formation, de l'insertion et de la jeunesse qui informe les parents d'élèves des écoles publiques primaires et maternelles de la province Nord et que la campagne officielle d'inscription d'école primaire publique 2027 s'étendra jusqu'au 25 septembre 2026. Le directeur de l'enseignement insiste sur l'importance de respecter ce délai afin de préparer au mieux la rentrée. Les demandes d'inscription se feront dans les écoles auprès des directeurs. Les heures d'accueil pour les inscriptions seront communiquées aux parents par les directeurs d'école par voie d'affichage et ou bien les cahiers de liaison. Pour les nouvelles inscriptions, il est demandé aux parents de fournir un certificat médical de première admission scolaire, une attestation de résidence de l'enfant, une fiche d'état civil ou copie du livret de famille, une copie des couvertures sociales à jour, le livret scolaire de l'élève, un certificat de radiation. Au-delà du 25 septembre, les directeurs d'école ne prendront plus d'inscriptions. Concernant la commune de Kohone, les inscriptions scolaires se feront à la mairie au service enseignement. La défiche informe les parents que les secteurs de scolarisation communaux doivent être impérativement respectés. C'est le président de la province Nord, M. Paul Néaoutine, qui signe ce communiqué. La province des îles Loyauté informe les parents résidents aux îles Loyauté du lancement de la campagne de bourse scolaire 2027. Les dossiers de demande de bourse peuvent être retirés à compter d'aujourd'hui pour les établissements publics du premier et second degré auprès des directeurs de secteur, pour les établissements privés du premier et second degré auprès de leurs directeurs d'école respectifs. Chaque dossier doit être retourné complet auprès des directeurs de secteur ou d'école avant le mercredi 30 septembre 2026. Les dossiers reçus après cette date seront examinés pour le second trimestre 2027. Les nouvelles inscriptions des élèves dans les écoles maternelles et élémentaires publiques sont ouvertes du mardi 1er septembre au mercredi 30 septembre inclus. C'est elle, la directrice de l'enseignement de la province des îles Loyauté, Madame Alice Ujun Waitea, qui signe ce communiqué. À l'occasion de la déclaration de politique générale du président du gouvernement du pays, ce lundi 24 août, le stationnement est réglementé aux abords du Congrès. Comme suite, stationnement interdit à partir de 5h du matin, boulevard Vauban, portion comprise entre les rues de l'Alma, André Balland et de la République, rue de la République, portion comprise entre le boulevard Vauban et la rue du Pasteur Marcel Ariège. Circulation interdite de 13h à 16h, boulevard Vauban, portion comprise entre les rues de Condé et de la République, le retour à la normale se fera sans préavis dès la fin de la séance. Et enfin, la direction de l'aménagement et du foncier de la province Nord informe le public et les usagers de la route provinciale numéro 10 qu'en raison des travaux de maintenance sur le bac de la YM, le fonctionnement normal du bac sera interrompu pour la semaine du 24 au 30 août aux heures suivantes, de 8h à 11h30 et de 13h30 à 16h. Pour la semaine du 31 août au 6 septembre aux heures suivantes, de 8h à 11h30 et de 12h30 à 16h. Nous nous excusons pour des usagers de la gêne occasionnée. La circulation soit rétablie sans autre préavis. On vous remercie de votre compréhension. C'est la secrétaire générale de la province Nord, Madame Lucia Rousseau, qui signe ce communiqué qui referme votre service public de cette matinale. Merci à vous de nous avoir prêté attention et notamment d'avoir tendu l'oreille quant à la lecture de ce service public. La prochaine lecture vous sera faite à 11h05 par l'ami Nina.

place à présent, comme je le disais, à vos prévisions météo établies par le Centre Météo France en ce lundi 24 août. Attention, attention, vigilance jaune, avec un vent violent sur les communes de Prévost, Ouégo, Apoum, pour un vent d'est-sud-est qui souffle autour de 25 nœuds, avec des rafales à 30 nœuds, voire 35 nœuds pour cet après-midi. Ce matin, le temps s'améliore et de belles éclaircies sont présentes. Un bémol sur le nord-est et notamment sur la région de Touau où les nuages présents engendrent quelques faibles averses. L'ouest reste déventé avec un vent de l'ordre de 10 nœuds, localement plus en sortie de vallée. Ailleurs, la lisée d'est-sud-est souffle autour de 15 nœuds, voire plus de 20 nœuds sur le nord-est, 20-25 nœuds sur l'extrême nord avec des rafales à 30-35 nœuds. Et pour cet après-midi, les belles éclaircies prennent de l'ampleur et le temps est agréable sur le pays. Quelques faibles ondées sont tout de même passagèrement possibles du côté de Yaté, Ngoné et Koumak. La lisée d'est à sud-est se renforce à 15-20 nœuds en général, voire 25 nœuds avec des rafales de 30 à 35 nœuds sur l'extrême nord. Sur l'ouest, le vent est plus faible de 10 à 15 nœuds et les températures prennent 1 ou 2 degrés sur le nord, l'est et au Loyauté. Donc, je vous rappelle et vous répète, vigilance jaune avec un vent violent sur les communes de Prévost, Ouégo, Apoum pour un vent d'est-sud-est qui souffle autour de 25 nœuds et des rafales à 30 nœuds, voire 35 nœuds pour lundi après-midi. C'était vos prévisions météo établies par le Centre Météo France. Prudence et vigilance toutefois à toutes et à tous.

Et les titres à présent de votre édition de 7h, événements du week-end, environnement, une opération majeure pour la préservation de la biodiversité qui s'est déroulée samedi sur l'île aux Isiers, au cœur du lagon de Wano sur la commune de La Foa. Le dossier de notre édition, la province sud lance un plan de conservation sur 10 ans pour tenter de sauver l'un des oiseaux les plus menacés du pays, le méliphage noir. Et le premier festival des jeux de plateau a eu lieu samedi à Nouméa, le Crépac de Nouville s'est transformé en terrain de jeu pour petits écrans. Développement de ces titres vous sera fait à 7h pour la première édition de ce lundi matin.

Il est 6h35 minutes. Place à présent à votre chronique en langue Rofi Ouvahala, où, tout en musique, on vous annonce la couleur de l'air coutumière dans laquelle on vous emmène tout au long de cette semaine sur l'île d'Iaï, l'île la plus proche du paradis. Et pour ce lundi matin, nous vous proposons d'écouter les différentes étapes d'un mariage au pays Iaï, puisque tel est le thème tout au long de cette semaine en Faga Ouvea.

0: Merci à M. Baé pour le partage du savoir sur les différentes étapes d'un mariage. Des étapes qui débutent par un engagement mutuel de deux jeunes gens. En concertation avec les parents et ceux-là de chaque côté des deux familles, une première coutume en vue est celle d'aller réserver la fille. En yaï, on dit « omehat », qui vient du terme « omen » qui signifie « fixer ». Ici, « omehat » désigne littéralement fixer une personne à une autre. La famille du garçon fera ce travail d'aller réserver et demander la main de la fille au moment. Ce travail ne signifie pas forcément que les dates de mariage sont déjà fixées. Tout dépend des familles. Certaines familles préfèrent préparer à l'avance les choses avant d'annoncer une date officielle à la famille de la future mariée ainsi qu'au clan allié. Cet engagement qui va nécessiter ensuite un appel à une mobilisation de la famille proche et élargie des parents de participer à ce grand événement. Ces familles sont alors invitées à travers un geste coutumier. Deux grandes cérémonies coutumières sont fixées pour rassembler les familles autour des vivres accompagnées de paroles d'encouragement des futurs mariés. Ces rassemblements renouent les liens entre familles et entre clans élargis. La première cérémonie se dit Iojiu Nyamba, qui se traduit littéralement par rassembler les vivres de la maison. Cette cérémonie concerne les proches de la maison. Dans ce cadre, le marié présente à son clan son travail, tout ce qu'il a préparé pour son mariage. Chaque membre du clan présente chacun à son tour tout ce qu'il a préparé pour le mariage. La deuxième cérémonie est appelée Iojiu Lap, qui se traduit par rassembler les vivres du clan, celle qui rassemble les familles et clans alliés. Ce sont ces deux grandes cérémonies qui officialisent d'abord l'union des familles et des clans, Otile Lap, avant l'union des futurs mariés, Otile At. C'est ce qui donne du sens au mariage coutumier. Viendra ensuite l'état civil et l'église pour certifier et bénir cette union entre deux personnes, entre deux familles, deux clans et deux chefferies.
1: Ainsi s'achève notre chronique du jour. Merci à tous pour votre fidélité et votre attention. Demain, nous nous retrouverons pour partager sur le mariage coutumier en Yaï et Fagaouvea. 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

C'était votre chronique en langue, Rofi Ouvahara, la rediffusion, ça sera à 16h. 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
3: En espérant que ça roule bien également pour vous avec cette reprise d'école. Il est tout juste 7h sur le canal K. Place à présent à l'information. Merci de votre fidélité. Et le journal de la matinale, c'est avec Romain Méhoun. Bonjour Romain.

0: Bonjour Kanaki et merci d'être avec nous pour notre édition de cette matinée. Bienvenue à celles et ceux qui viennent de se caler sur la RDK. Pour commencer notre journal, un rendez-vous institutionnel avec cette séance solennelle cet après-midi au Congrès. Le président du gouvernement de la Nouvelle-Calédonie, Milakulo Tukumuli, présentera devant le Congrès une déclaration de politique générale ce lundi 24 août 2026 à 14h dans l'hémicycle. Une séance solennelle, je vous le rappelle. Et puis la guerre de communiqué continue entre Que Choisir Ensemble et la FINC. Dans un communiqué publié hier, l'association Que Choisir Ensemble écrit, je cite, « Suite à notre communiqué de presse, la FINC a réagi en précisant que les régulations de marché ne représentaient que 3%. Sans préciser 3% de quoi, nous ne mettons pas en doute ce chiffre qui porte sans doute sur l'ensemble de la production de Nouvelle-Calédonie. Cependant, le consommateur essentiellement ce qu'il achète au jour le jour. Or, je cite encore le communiqué, dans le panier du consommateur, on va trouver des produits de consommation courante tels que viande, poisson, fruits, légumes, pâtes, riz, farine, chocolat, café, qui font tous l'objet d'une régulation de marché à différents titres et pour différents motifs. Il est évident que l'ensemble de ces produits représente pour le consommateur bien plus que les 3% annoncés par la FINC. Il serait d'ailleurs intéressant de disposer d'un indicateur de suivi des régulations de marché portant uniquement sur les produits de consommation courante que la DECAT pourrait suivre et publier régulièrement. Fin de citation de ce communiqué de Que Choisir Ensemble. Voyons le dossier de notre journal à présent. La province sud lance, nous vous le disons donc en titre, un plan de conservation sur 10 ans pour tenter de sauver l'un des oiseaux les plus menacés de Nouvelle-Calédonie, le méliphage noir. Classé en danger critique d'extinction par l'UICN, cet oiseau discret ne subsiste plus que dans le sud de la Grande Terre, notamment au sein du parc provincial de la Rivière Bleue. Sa population y est aujourd'hui estimée entre 50 et 300 couples, les précisions de Jesse Gop.
1: Depuis plus de 20 ans, la province sud mène des études et des opérations de suivi pour mieux connaître cette espèce et préserver son habitat. Le méliphage noir est notamment menacé par la disparition de la forêt humide, mais aussi par les prédateurs introduits, en particulier les rats noirs qui s'attaquent aux poussins. Des opérations expérimentales de contrôle des prédateurs autour des nids ont déjà permis d'obtenir des résultats encourageants. Pour aller plus loin, la direction du développement durable et des territoires de la province sud a élaboré un plan de conservation pour la période 2026-2036. L'objectif, mieux connaître l'espèce, réduire les menaces et suivre l'évolution des populations et renforcer la coopération entre les différents acteurs. Le plan prévoit notamment d'intensifier la lutte contre les espèces introduites, comme les rats, mais aussi contre les cerfs et les cochons sauvages, afin de protéger la forêt et les zones de reproduction de méliphage noir. De nouveaux outils scientifiques comme la télémétrie et les analyses génétiques seront également mobilisés pour mieux comprendre les déplacements et la diversité des populations. Une première réunion réunissant scientifiques, experts, associations et partenaires institutionnels est prévue lundi 24 août au parc provincial de la Rivière Bleue. Avec ce nouveau plan décennal, la province sud entend franchir une nouvelle étape, donner aux méliphage noir les meilleures chances de survivre durablement en Nouvelle-Calédonie. On écoute les précisions de Jean-Marc Mériot, responsable du parc provincial de la Rivière Bleue.
2: C'est un oiseau, donc, comme vous dites, endémique à la Nouvelle-Calédonie. C'est un genre endémique, donc il n'existe nulle part ailleurs. C'est un oiseau d'une taille de 40 à 45 cm, tout noir, avec ce qu'on appelle les caroncules orangeaux, c'est-à-dire un peu le tour de l'œil et l'arrière de l'œil. Donc il est vraiment reconnaissable. C'est vrai que de loin, il peut être confondu avec un corbeau, puisqu'il a à peu près la même taille. Mais sa particularité, en fait, c'est qu'aujourd'hui, c'est un oiseau qui est en danger critique d'extinction et qui est relativement peu connu de la population. Au sein du parc provincial de la Rivière Bleue, la population, alors c'est une fourchette hein, bien sûr, elle est estimée entre 50 et 100 couples peut-être sur le parc. Après, le parc faisant partie du grand massif forestier du sud hein, avec les Dzumacs, la côte oubliée, etc. on pourrait estimer la population peut-être à 300 couples.
1: Quelles sont aujourd'hui les principales menaces qui pèsent sur cette espèce ?
2: Depuis une vingtaine d'années, hein, déjà, la province sud mène des études hein, en interne. On a récemment demandé des études de plus précises via des ornithologues professionnels. Et il s'avère qu'aujourd'hui, les menaces qui ont été identifiées sont d'abord le rat noir qui va s'attaquer aux nids, mais qui peut aussi s'attaquer aux femelles lorsqu'elles couvent la nuit. Et bien sûr, il y a aussi des prédations naturelles, mais ça, bon, voilà, ça fait partie de la nature, donc on peut pas travailler dessus.
1: Alors, quels sont aujourd'hui les moyens humains et financiers que propose la province sud pour consacrer à un plan de protection et de sensibilisation sur les 10 prochaines années?
2: La province sud ne pourra pas être seule partenaire, bien sûr, hein, parce que ça demande donc sur 10 ans des sommes relativement conséquentes. Hein, et si on peut comparer à d'autres espèces dans d'autres régions ou d'autres îles comme la Réunion, on peut partir sur des estimations à plus de 150 millions sur 10 ans. Donc forcément, il faudra trouver des partenaires. L'objectif aujourd'hui de ce plan de conservation, c'est justement de pouvoir identifier les différents partenaires et pouvoir au plus vite mettre en place des actions à moindre coût pour pouvoir déjà commencer à faire de la protection par rapport aux études qu'on a pu mener récemment.
1: Vous allez utiliser la télémétrie et les analyses génétiques. Alors, qu'est-ce que ces nouvelles technologies vont permettre de découvrir en fait?
2: Déjà, bon, en termes de génétique, c'est savoir un peu le brassage de population qu'on peut avoir. Il y a encore peu de temps, il était présent au Mont-Panier, mais depuis 2011, il n'a pas été contacté. Malgré tout, on a des spécimens qui ont été conservés au muséum et qui permettraient de faire des analyses génétiques pour voir un peu le lien entre les populations et savoir si on a déjà suffisamment de brassage génétique pour que l'espèce se maintienne d'elle-même. Ensuite, pour ce qui est de la télémétrie, ben, ça va permettre de suivre les oiseaux et puis de voir un peu leur comportement, de savoir quel est leur domaine vital, qu'est-ce qu'ils peuvent consommer, quel est leur régime alimentaire. Enfin voilà, c'est des données qui sont importantes, mais ça nécessite des moyens humains importants aussi, puisque ben, qui dit télémétrie dit suivi de l'oiseau en forêt, et ce qui n'est pas évident.
1: Quelle serait, selon vous, la mesure la plus urgente à mettre en œuvre dès maintenant pour éviter l'extinction de cette espèce du mélissage noir? Et que peut faire, bien sûr, le grand public pour contribuer à la protection du mélissage noir et plus largement de la biodiversité calédonienne?
2: Alors, les mesures immédiates, je dirais que par rapport aux études qu'on a pu mener, c'est déjà de pouvoir repérer les zones de nidification et procéder à des opérations d'ératisation. Mais cela, bon, va demander beaucoup de monde sur le terrain pour pouvoir faire un quadrillage efficace autour des nids qu'il faudra déjà trouver. Ensuite, en termes d'aide de la population, des habitants, c'est déjà nous signaler toute observation qui peuvent être faites en dehors du parc. C'est toujours intéressant de voir un peu la répartition au sein de la province sud de cette espèce qui semble relativement rare et difficile à observer.
1: Quels seraient peut-être pour terminer, des conseils pour le public hein, qui vient passer un week-end, qui vient passer une journée? Quelle est la consigne justement à respecter pour le public qui va camper vers la rivière Bleue?
2: Ah bah, déjà, lorsqu'on vient au parc, on vient sans son animal de compagnie. Donc déjà, c'est une première chose. Ensuite, il y a tout ce qui est gestion des déchets. On a un certain nombre de poubelles au sein du parc. Donc on invite bien sûr tous les visiteurs à mettre leurs déchets à l'intérieur pour ne pas attirer les rats et faire en sorte qu'ils se développent davantage.
0: « Restons dans le même domaine, on parle toujours d'environnement, une opération pour la préservation de la biodiversité qui s'est déroulée samedi sur l'île aux Isiers, au cœur du lagon de Oano. La Société calédonienne d'ornithologie a organisé une première session samedi, une première session d'épandage manuel d'appât afin de lutter contre la présence de rats. Des bénévoles et différents partenaires ont pris part à cette opération destinée notamment à protéger l'importante colonie de puffins du Pacifique qui vient se reproduire chaque année sur l'îlot. Des milliers d'oiseaux y trouvent en effet un refuge pour leur reproduction, mais la présence de rats constitue une menace directe pour les œufs et les jeunes oiseaux, tout en perturbant la régénération de la forêt sèche et l'équilibre de l'ensemble de l'écosystème. Avec le projet Revitalisier, la Société calédonienne d'ornithologie entend ainsi restaurer progressivement cet espace naturel et offrir aux oiseaux des conditions plus favorables pour se reproduire et assurer la pérennité de la colonie. On écoute le président de la Société calédonienne d'ornithologie, David Ugolini. Il répond aux questions de Jesse Gop.
3: Alors l'île d'Isier, qui est dans le lagon de Oano à la fois, elle est dans la zone tampon de la zone côtière ouest inscrite au patrimoine mondial de l'UNESCO. Et c'est l'île qui abrite la plus grande colonie de puffins du Pacifique, de la zone côtière ouest justement, ainsi qu'une colonie de pétrels de Tahiti, qui est une espèce d'oiseau marin qui est menacée. Donc il y a un enjeu important sur cet îlot, parce qu'il abrite aussi une belle forêt sèche. Et malheureusement, cette île est infestée de rats, et les rats ont un impact très important sur la reproduction des oiseaux, que ce soit les oiseaux marins, parce qu'ils consomment les œufs et les poussins, mais aussi sur la forêt sèche, parce que les rats consomment les fruits, les graines, et empêchent la forêt sèche de se régénérer.
1: Alors, comment les équipes savent-elles que les rats sont bien présents et qu'ils représentent une menace importante ?
3: Alors, les rats, il n'y a pas besoin de faire de grandes études pour savoir que, en tant que particulier, qu'il y a des rats sur l'îlot, parce qu'il suffit de venir y camper pour voir que dès la tombée de la nuit, il y a de gros rats qui circulent partout. Ensuite, il y a des études qui ont été faites pour en mesurer la densité, qui montrent que sur l'île d'Isée, il y a une densité très, très, très, très importante de rats. Et donc, si vous voulez, l'opération qui est conduite s'appuie, on va dire, sur les travaux qui ont été réalisés pour permettre de faire les dosages de produits correctement pour ne pas gaspiller le produit ou pour qu'il n'y ait pas d'impact collatéraux sur le milieu.
1: Justement, comment s'est déroulée cette opération d'épandage des appâts sur l'ensemble de l'îlot évidemment, il y a eu donc le concours des bénévoles.
3: Alors, cette opération, c'est la plus grande opération citoyenne et bénévole de dératisation en Nouvelle-Calédonie à ce jour. Pour ce faire, on a formé plus de 150 bénévoles, parce qu'aujourd'hui, on parle de l'épandage, mais c'est une affaire qui a nécessité d'abord de faire une formation qui était un élément très important pour garantir le succès de cette opération, puisqu'il faut apprendre aux gens pourquoi ils font ça, et surtout comment bien le faire, donc apprendre les bons gestes, apprendre comment utiliser le matériel, apprendre comment circuler sur l'îlot et apprendre le protocole. Donc 150 personnes ont été formées. Sur le premier épandage d'aujourd'hui, c'est plus de 80 personnes qui ont été mobilisées. Et donc les gens étaient répartis tout le long de l'îlot, le long de lignes espacées de 15 mètres. Et tous les 15 mètres sur chacune de ces lignes, il y avait une station d'appâtage où les gens dispersaient les granulés pour réaliser l'épandage sur l'intégralité de la surface de l'île.
1: Pourquoi deux passages sont-ils nécessaires avec un second prévu le 5 septembre prochain ?
3: Alors, ça c'est un protocole qui nécessite deux passages. Le premier passage, donc, qui est, on va dire, le passage initial qui permet, on va dire, de réduire très fortement la population de rats. Mais on sait que compte tenu des cycles de reproduction des rats, il reste des individus qui sont dans les terriers ou qui pourraient ne pas avoir accès au produit la première fois. Donc, on passe 15 jours après une deuxième fois pour que tous les rats présents sur l'île aient consommé du produit et ainsi permettent le succès de l'opération.
1: Avez-vous déjà retrouvé des œufs ou des poussins victimes de la prédation des rats ?
3: Ah, tout à fait. En période de reproduction des puffins, on a pu constater lors des inventaires qui ont été faits, tels qu'on l'a fait, le grand inventaire participatif réalisé au mois de mars avec des bénévoles, qu'il y avait des traces de prédation. Pendant la période de ponte, on retrouve des œufs qui sont sortis des terriers, qui sont grignotés et vidés de leur contenu par les rats. Et on a des images prises par piège caméra qui nous permettent de constater dans les terriers la consommation de poussins par les rats.
4: Au-delà des oiseaux qui sont menacés, quelles autres espèces de l'îlot isier sont aujourd'hui menacées par les rats?
3: Ah ben les rats, comme je le disais tout à l'heure, la forêt sèche est également très menacée par les rats, puisqu'en fait les rats consomment toutes les semences, hein, les fruits et les graines des arbres de forêt sèche, donc qui sont des arbres endémiques, et certaines espèces sur l'îlot sont des espèces rares et menacées, donc qui empêchent la régénération de ces plantes. Et donc la disparition de ces plantes laisse la place ensuite à des espèces envahissantes comme par exemple les faux mimosas qui ont tendance à coloniser très fortement l'île. Donc là, l'objectif, c'est de rétablir, on va dire, ces cycles naturels de reproduction de la forêt sèche pour qu'elle retrouve toute sa place. Et donc, les prochaines actions, ce sera notamment la lutte contre des espèces telles que les cactus, qu'il va falloir qu'on vienne arracher pour qu'on puisse laisser l'espace libre pour les espèces endémiques du pays.
4: Mmh. Ensuite, après la dératisation, comment allez-vous vérifier que l'éradication des rats a réellement fonctionné?
3: Alors, il va y avoir des opérations de contrôle mises en place. Ça fait partie aussi du protocole pour s'assurer que l'opération est un succès. Donc, quelques semaines après l'opération, il y a déjà une première campagne de contrôle qui va être mise en place. Donc, on va installer très clairement des lignes de piège pour essayer de faire de la capture, en espérant qu'on ne recapture pas de rats. Parce que si on en capture, c'est-à-dire qu'il y en a qui sont présents et donc il faut relancer une opération rapidement. S'il n'y en a pas, en fait, on reproduit cette opération pendant 2 années successives. Donc des tentatives de capture, et si au bout de 2 ans, on n'a toujours pas attrapé de rat, on pourra déclarer l'îlot dératisé.
4: Quel est aujourd'hui le principal danger pour les oiseaux marins de Nouvelle-Calédonie dans de nombreux îlots qu'on possède ici au pays? Et quel message souhaitez-vous adresser au public sur la protection des espèces qui sont sur ces îlots-là?
3: Alors, ce qu'il faut savoir, c'est que les oiseaux marins sont des espèces qui dépendent de ces milieux insulaires, hein, de ces espaces sur les îlots pour se reproduire. Donc, toute la conservation de ces espèces nécessite, on va dire, d'avoir des sites qui sont accueillants et favorables pour cela. Et donc, les principales menaces qui pèsent sur les oiseaux, c'est surtout les menaces qui pèsent sur les îlots. Donc, à commencer par les espèces envahissantes, hein, on parlait de rats, sur d'autres sites de la Grande Terre, par exemple pour les pétrels de Goule ou pétrels de Tahiti, on a des problèmes avec les chats qui interviennent sur les colonies et qui consomment les oiseaux. Donc ça, c'est problématique. Les espèces envahissantes, c'est un des premiers fléaux pour nos espèces. Ensuite, sur les îlots, il y a aussi les problèmes de fréquentation humaine et toutes les problématiques qui sont induites. Donc notamment, par exemple, quand on est sur un îlot, la surfréquentation, quand il y a une colonie d'oiseaux marins en train de nicher et qui peut amener à l'abandon des œufs, mais aussi toutes les pratiques néfastes telles que la coupe de bois sur les îlots, le feu qui risque de mettre le feu à l'îlot et de dégrader le milieu, sans compter le fait que quand on coupe la végétation ou quand on la brûle, y a plus rien qui retient l'îlot et les îlots s'érodent de plus en plus vite et donc ça fait beaucoup moins d'espace pour les espèces d'oiseaux qui viennent nicher sur ces îlots et donc quand ils ne trouvent plus suffisamment de place et qui n'ont plus suffisamment de tranquillité ou alors qui sont prédatés par des espèces envahissantes, ben ces oiseaux disparaissent tout simplement. Donc il faut être très vigilant à ça puisqu'en fait souvent en tant que plaisancier on va sur un îlot pour se faire plaisir, il faut aussi penser qu'on peut partager de façon intelligente l'espace avec les espèces sauvages sans que ça remette en cause notre capacité à aller faire un bon coup de pêche ou à aller se baigner à la mer. Il faut simplement faire attention à ce qu'on fait.
4: Sur l'îlot Isier, il y a aussi des espèces envahissantes, mais des espèces végétales. Donc, vous avez évoqué les cactus tout à l'heure. Voilà, d'autres espèces envahissantes qui menacent aussi cet îlot.
3: Ah bah tout à fait, les espèces envahissantes, c'est un problème, hein, parce que bon bah là j'évoquais tout à l'heure les cactus qu'on va arracher, mais là l'îlot est aussi très largement infesté par les faux mimosas et d'autres espèces animales. On a aussi la présence de cerfs sur cette île-là qui dégrade fortement la forêt sèche. Et une des prochaines actions, ce sera aussi d'éliminer les cerfs de cet îlot-là pour lui permettre vraiment de se régénérer et de retrouver un état proche de son état initial. Bien que ce sera difficile, parce qu'on pourra pas arracher tous les pieds de faux mimosas, mais en tout état de cause, s'il y a moins de pression sur les espèces endémiques et sur la forêt sèche, ce sera favorable pour le retour de certaines espèces d'oiseaux qui pourront notamment venir nicher tranquillement et ils auront plus d'espace et pourront retrouver un environnement plus accueillant.
4: D'accord. C'est une opération que vous menez sur l'îlot Isier, mais d'autres îlots aux alentours pourraient être aussi des sites de restauration écologique.
3: Bien sûr, en fait, tous les îlots à des degrés différents sont aujourd'hui impactés et peuvent faire l'objet de mesures de restauration. Nous, l'ambition qu'on a avec ce projet, donc avec nos partenaires, qui sont les coutumiers de la région de Wano, avec la mairie de La Foy, avec la province sud et le gouvernement de la Nouvelle-Calédonie, notre ambition, c'est de faire aussi de ce projet qui s'appelle Revitaliser un modèle qui puisse être reproduit ailleurs sur d'autres îlots tout autour du pays, quoi.
4: Évidemment qu'on lance un appel au civisme de la population pour justement protéger ces îlots qui ne sont pas habités, mais il y a des espèces animales qui y nichent donc, et qui y résident, d'où l'importance de préserver ces environnements.
3: Tout à fait. On est toujours très heureux de pouvoir aller sur nos îlots pour se baigner, pour camper, pour pêcher. Et c'est pas incompatible avec la présence d'espèces animales endémiques ou d'espèces fragiles. Et pour qu'on continue à pouvoir, on va dire, apprécier nos îlots, parce qu'ils sont beaux, ils sont agréables et ils sont d'une grande richesse, et ben il faut faire attention. Et donc la première chose à faire attention, c'est de ne pas introduire de nouvelles espèces. Quand on prend son bateau, qu'on va sur un îlot comme Isier qui aura été dératisé, de faire attention qu'on ne transporte pas de rats. Et quand on vient camper, de faire attention à notre matériel de camping, qu'on n'introduise pas de fourmis électriques, et à faire attention à nos pratiques sur l'îlot, notamment la coupe de bois, le feu, qui peuvent avoir des conséquences très graves sur les îlots. Donc voilà, et si on prend simplement le soin de faire ça de manière très responsable, eh bien, on pourra continuer pendant très longtemps à profiter de nos îlots sereinement et d'apprécier leur beauté et toute leur richesse.
0: Le Sci-Fi Club fête cette année ses 40 ans, créé en 1986 par des passionnés de science-fiction et de l'univers Star Wars. L'association a depuis largement dépassé le seul cadre de la science-fiction. Jeux de plateau, jeux de rôle, jeux de cartes, figurines, littérature ou encore cinéma fantastique, le Sci-Fi Club rassemble aujourd'hui des amateurs de toutes les cultures de l'imaginaire. Samedi dernier, l'association avait franchi une nouvelle étape avec le premier festival des jeux du plateau organisé au Crépac à Nouville. Le public qui était invité à venir découvrir de nombreux jeux, participer à des parties et rencontrer d'autres passionnés. Des jeux neufs et d'occasion étaient également proposés à la vente avec de la restauration sur place. On écoute Marianne Tissandier, présidente du Sci-Fi Club.
5: La année, elle a débuté en 86 et pour l'occasion d'ailleurs, on a la sortie d'un timbre qui est sorti cette semaine, un timbre des 40 ans de l'association, et on a fait des posters. Et aujourd'hui, au Crépac, on organise le premier festival de jeux de plateau par le SIFI, quoi. Donc on a plein de jeux de société, on a des jeux de société à la vente aussi, on a des créateurs qui présentent leurs jeux qu'ils ont créés. C'est gratuit, on peut tester des jeux, il suffit de s'inscrire, etc. Et il y a même des jeux en bois pour les enfants là, qui ont beaucoup de succès.

0: Il y a la bouquinerie du Liseron aussi qui propose des livres à la vente. Enfin bon, il y a plein de choses. Le Sci-Fi Club regroupe une centaine d'adhérents en général à l'année, adhérents et adhérentes, mais on a beaucoup de sympathisants et tout le monde est bienvenu. Hein. C'est à partir de 12 ans et l'idée en fait c'est de regrouper surtout des gens qui aiment le fantastique, la science-fiction et les cultures de l'imaginaire. Alors les temps forts de la journée, c'est les jeux toute la journée. Donc en fait c'est vraiment... On peut venir à n'importe quelle heure, il va y avoir des jeux proposés et on va pouvoir découvrir des jeux aussi pour les personnes qui sont neurodiverses, découvrir des livres, manger, enfin, vraiment toute la journée jusqu'à 17h.
1: Au-delà du simple divertissement, qu'est-ce que le jeu de société apporte souvent aux enfants ?
0: Alors, aux enfants, le jeu de société, il apporte déjà le fait de se socialiser, le fait d'apprendre à jouer, à gagner, à perdre, de le faire avec d'autres personnes, d'être souvent, pas forcément en compétition, parce qu'on prône aussi des jeux qui sont en association, dans lesquels tout le monde va vers un but commun, et c'est des choses qui aident énormément aux compétences psychosociales.
1: Ici, il y a des créations de jeux qui sont réalisées en Nouvelle-Calédonie. Est-ce qu'il existe vraiment ici, dans le pays, une véritable communauté de créateurs ?
0: Alors, en Nouvelle-Calédonie, il y a des créateurs de jeux de plateau et de jeux de rôle, etc. Bon, c'est une plus petite communauté que dans de plus grands pays, évidemment. Mais justement, ce genre d'événement, ça leur permet de se rencontrer, de discuter ensemble et justement de fédérer davantage les créateurs et les créatrices. Sachant qu'il y a aussi une sorte de concours pour les créateurs cette année. Qui recevront, on peut voter pour eux, et qui recevront après un prix et qui verront leur jeu édité par Digiprint. C'est vraiment pour tous les âges, avec les jeux en bois pour les tout-petits et puis avec des jeux qui peuvent être plus complexes, qui peuvent mettre plusieurs heures à être mis en place, etc. Donc c'est vraiment, venez, ne serait-ce que visiter, le site du CREPAC est magnifique, on a un temps superbe et c'est vraiment l'occasion aussi de découvrir les lieux pour ceux qui ne connaîtraient pas les vieux bâtiments du Bagnin.
2: En Nouvelle-Calédonie, les familles confrontées aux troubles du neurodéveloppement peuvent parfois se retrouver démunies avec un manque de repères et le sentiment d'être seules face aux difficultés. C'est justement pour informer, sensibiliser et créer du lien qu'est née l'association Neuroatypique NC, créée à l'initiative de 4 mamans concernées par la neuroatypie. L'association souhaite proposer des espaces d'échange, notamment avec les cafés atypiques, mais aussi développer des actions de sensibilisation et un réseau de professionnels. On écoute Kathleen et Émile.
3: Alors aujourd'hui au CREPAC, on propose de la sensibilisation à la neuroatypie dans un premier temps et puis aussi on revend des jeux de société d'occasion, même voire des fois tout neufs, à des prix, à des tout petits prix pour que ça puisse profiter à un plus grand nombre.
4: En vrai c'est très vaste, hein. Ça peut partir des tout petits qui ne sont pas encore diagnostiqués aux adultes, diagnostiqués, pas diagnostiqués, c'est vraiment très, très, très vaste, très varié et on est vraiment contente d'avoir été appelé à partager. Enfin, ce partenariat aujourd'hui parce qu'on s'est rendu compte que le jeu chez les enfants neuroatypiques était très intéressant à explorer de façon ludique pour sortir du contexte un petit peu médical.
1: Quel jeu vous proposez exactement ?
3: Alors là, on propose vraiment toutes sortes de jeux, que ce soit des jeux de cartes, des puzzles, pour les grands, pour les petits. Et surtout, l'association propose un tout nouveau jeu qui s'appelle Le Chemin des Émotions, qui est présenté dans la maison derrière par Lorraine, des Mystères sur Mesure, et qui a conçu ce jeu pour aider nos enfants à comprendre et à mieux gérer les émotions selon les situations.
4: Le chemin des émotions a été créé spécialement pour les enfants, mais là, dans le cadre du Festival des Jeux de Plateau, ça va vraiment être des jeux variés pour tout profil différent et pour tout âge. Moi, j'aimerais bien rajouter que l'association organise des cafés atypiques. Alors, tous les mois, les premiers samedis du mois, le prochain aura eu lieu notamment au Parc Brunelé le 5 septembre. Donc, on invite toutes les familles qui souhaitent sortir un petit peu de leur isolement et venir avec leurs enfants. C'est pour ça qu'on le fait au parc, pour parler sur la neurodiversité, vider un petit peu son sac et qu'on passe un bon moment tous ensemble.
5: Le rappel des titres.

0: L'essentiel de notre journal, l'événement du week-end environnement, une opération majeure pour la préservation de la biodiversité qui s'est déroulée samedi sur l'îlot Izier, au cœur du lagon de Ouanou, sur la commune de La Foix. Le dossier de notre édition, la province de Lens, un plan de conservation sur 10 ans pour tenter de sauver l'un des oiseaux les plus menacés de Nouvelle-Calédonie, le méliphage noir. Et enfin, le premier festival des jeux de plateau a eu lieu samedi à Nouméa. Le Crépac de Nouville s'est transformé en terrain de jeu pour petits et grands. C'est donc la fin de notre journal. Merci de l'avoir suivi. Très bonne journée sur Djido Radio.
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4: Et l'édition de la matinale que vous venez d'entendre avec Romain Méon. Le prochain rendez-vous pour vous, c'est à 11h30 pour les titres et 12h pour l'édition complète de la mi-journée. Ne manquez pas dans quelques instants votre émission Quête de Société à quelques jours du 16e congrès du Pays Kanak et plutôt 26e congrès du Pays Kanak et de la transmission de la présidence du Sénat coutumier. Nous faisons ce matin le bilan de la mandature 2025-2026. Dialogue avec les institutions, avenir du peuple kanak, organisation sociale kanak, jeunesse, quartier populaire, développement économique sur terre coutumière ou encore place du droit coutumier. Quels chantiers ont avancé et lesquels restent encore à concrétiser? Pour en parler, dans quelques instants, Maurice Boima reçoit M. Ludovic Boula, président du Sénat coutumier, dans votre émission Enquête de Société.

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1: Bonjour mon pays, bonjour amis fidèles auditeurs et auditrices bien branchés sur la meilleure des fréquences. Bienvenue dans Enquête de Société une nouvelle fois, votre rendez-vous consacré aux grandes questions qui traversent notre société, notre pays, notre avenir. Merci de nous rejoindre sur Radio Djido. Ce matin, nous allons parler coutumes, institutions, jeunesse, économie, justice, terre coutumière, mais aussi avenir politique et institutionnel du pays. C'est dans quelques jours, une page va se tourner au Sénat coutumier les 28 et 29 août prochain. Les représentants des 8 aires coutumières doivent se retrouver à Nouville à l'occasion du 26e congrès du peuple du pays Kanak. Un rendez-vous important puisqu'il doit notamment marquer la fin de la présidence exercée par l'ère Djéhou et la transmission de cette responsabilité à l'ère Païtichemoui. Avant cette transmission vient nécessairement le temps du bilan. Une année seulement, une année courte, mais une année particulièrement dense pour le pays. Une année marquée par les conséquences des événements de mai 2024, par une situation économique et sociale difficile, par les interrogations de la jeunesse, mais également par les discussions concernant l'avenir institutionnel de la Nouvelle-Calédonie. C'est dans ce contexte que Ludovic Boula a exercé la présidence du Sénat coutumier. Plusieurs dossiers ont été poursuivis ou engagés. Le dialogue avec les institutions, l'organisation sociale kanak, la refondation économique et sociale, le développement sur terre coutumière, le livre blanc des quartiers populaires, la jeunesse, la justice, le droit coutumier ou encore la vision kanak de l'océan. Mais derrière les rapports, les réunions, les groupes de travail, une question demeure. Qu'est-ce qui a réellement changé sur le terrain? Est-ce que la parole coutumière est aujourd'hui davantage entendue? Est-ce que le Sénat coutumier dispose réellement des moyens d'influencer les grandes décisions du pays, surtout dans cette période où l'avenir institutionnel est une nouvelle fois au cœur des discussions? Quelle place doit être reconnue au peuple kanak et à ses institutions? C'est tout l'objet de cette émission. On nous en parlait ce matin, nous recevons Ludovic Boula, président du Sénat coutumier de la Nouvelle-Calédonie. Bonjour et merci d'avoir accepté notre invitation.
2: Bonjour.
1: Monsieur Boula, donc, vous êtes arrivé à la présidence dans un contexte particulièrement très compliqué, à quelques jours de transmettre la présidence du Sénat. Dans quel état d'esprit êtes-vous?
2: Bonjour, bonjour le pays. Il peut être monsieur Palaï, comme que tu l'amènes, ok? Mais pour un état d'esprit, je suis tout d'abord dans un état d'esprit de responsabilité et de transmission. C'est vrai que cette présidence aurait été courte, mais particulièrement intense. Il faut savoir que on a un an, mais on a eu des difficultés administratives. Si on peut compter le nombre de mois où on a commencé vraiment en fin décembre de l'année dernière.
1: Oui.
2: Et voilà. On a repris les dossiers de la mandature précédente, poursuivi plusieurs chantiers structurants et essayé de renforcer la place du Sénat coutumier dans le dialogue avec les institutions. Aujourd'hui, l'important, c'est que les travaux engagés ne s'arrêtent pas avec une présidence. En fait, ils appartiennent à l'institution et doivent se poursuivre. L'avantage qu'on a, c'est que tout ce qui sort du Sénat coutumier, ça sort d'un consensus et on n'a pas la difficulté de changement de mandature.
1: Voilà. Lorsque vous avez pris vos fonctions, quelles étaient en gros vos trois grandes priorités?
2: Je les résumerai. Premièrement, renforcer le dialogue institutionnel avec l'État, le haut commissaire, le Congrès et le gouvernement. Et aussi, je dirais, avec les associations déjà actives sur le terrain et même jusqu'aux chambres consulaires. En fait, l'idée, c'était de nous faire connaître aussi parce qu'on a vu que. Mais on travaillait déjà avec des institutions, mais on ne savait pas vraiment quel est le rôle du Sénat coutumier. L'idée, d'abord, c'était de se connaître et voir vraiment l'impact et leur faire comprendre l'impact de la parole coutumière dans la société. Et après, comment on pouvait collaborer ensemble sur les différents... Parce que souvent, c'est des mêmes objectifs, mais on nous a toujours reproché de travailler chacun de notre côté.
1: Oui. Un an après, lesquels estimez-vous avoir réalisé?
2: Je parlerai plutôt d'avancées que de dossiers définitivement réalisés. En fait, le dialogue institutionnel a été renforcé. ça a été du lobbying de nous faire connaître. En fait, on a monté la commission 9 qui a permis de structurer notre participation aux travaux de refondation. C'est une volonté aussi, je remercie aussi l'État, parce que l'idée de travailler d'abord sur le projet de société, c'est très bien parce que on parle toujours d'avenir institutionnel, mais si on peut faire un bilan de l'accord de Nouméa, c'est la société était malade. L'idée de travailler avec tous les partenaires institutionnels sur comment réadapter la société.
1: À l'inverse, quels sont les dossiers sur lesquels vous auriez voulu aller beaucoup plus loin, monsieur Boula?
2: En fait, sur plusieurs, il y a le livre blanc des quartiers populaires. Il y a plusieurs dossiers, mais l'idée c'était de les priorités. L'idée c'était de qu'il y ait une continuité des mandatures, que la feuille de route soit toujours poursuivie. Et c'était aussi pour cette année-là, c'était aussi comment préparer Païti. Comment préparer Païti à poursuivre sur cette ligne-là. Et voilà, il y a le livret blanc des quartiers populaires où l'idée c'était de voilà récolter le travail sur le terrain, mais la mise en place, la difficulté c'était aussi d'attendre que les élections se fassent. Il y a eu les municipales, il y a eu les provinciales, le congrès. Et juste un rappel que nous on n'a qu'un pouvoir consultatif et on était obligé de d'attendre que les élus soient renouvellement élus et voilà. Mais on est déterminé à poursuivre le même dialogue et sur la même ligne de conduite.
1: Donc là, votre document de bilan, d'ailleurs, je salue votre directrice de cabinet, Nico Aouchas, vous insistez beaucoup sur le dialogue entre le renforcement du dialogue institutionnel. Est-ce qu'aujourd'hui, c'est l'accoutumé davantage écouté par le gouvernement, le Congrès, la province ou l'État?
2: Je pense que nous avons renforcé les espaces de dialogue et notre capacité à porter nos questions. Mais être écouté ne suffit pas. La prochaine étape consiste à mesurer notre capacité, à faire en sorte que les propositions du Sénat coutumier soient effectivement prises en compte dans les textes, les politiques publiques et les projets. Nous avons également travaillé à mieux comprendre la navette entre le Sénat coutumier et le Congrès concernant les lois de pays. Et c'est important pour intervenir plus efficacement sur les textes concernant directement le monde kanak.
1: C'est ça. Être reçu et consulté est une chose, mais être entendu, voir ses propositions transformées en décisions politiques en est une autre. Est-ce que vous pouvez nous donner un exemple concret où l'intervention du Sénat coutumier a réellement pesé sur une décision, monsieur Boula?
2: Il y a tout ce travail aussi, comme je disais tout à l'heure, c'est comment nous faire connaître et que tu rappelles que nous sommes autonomes dans le sens où quand on prend une décision, c'est une décision coutumière. On ne s'appuie pas sur des étiquettes politiques. On a une vision, on a une philosophie. Et le Sénat coutumier, nous sommes la parole des autorités coutumières. Nous ne décidons pas par nous-mêmes. Et on sait comment la parole coutumière est très importante sur la résolution de conflits. Quand les grands chefs prennent la parole, on sait l'attention qu'ils ont. Que la population a envers la parole coutumière. Et sur les différents chantiers où...
1: En plus, tourner vers les règlements de litige.
2: Règlements de litige, mais aussi par rapport juste après le 13 mai où il y a eu un retour de terrain. Et c'est très important où on a vu l'attention que les institutions avaient sur le travail qu'on a fait avec le livre blanc des quartiers populaires où dans chaque quartier, il n'y avait pas les mêmes problématiques. Et même dans les 8 pays, il n'y a pas les mêmes problématiques. Et c'est là où on a vu que le rôle du Sénat coutumier est important. C'est sur le travail du terrain envers les conseils coutumiers, les autorités coutumières, où on est vraiment en contact avec, on va dire, les clans. Voilà. Et du coup, c'est comment nous, on apporte cette vision.
1: C'est ça.
2: Comment on apporte, parce que les problématiques ne seront pas les mêmes dans Grande Terre qu'aux îles Loyauté. C'est tout ce travail que j'ai pu remarquer que les élus sont très attentifs.
1: Venons-en maintenant à un chantier beaucoup plus politique et institutionnel, l'organisation sociale Kanak, l'OSK. Le bilan de votre présidence présente ce dossier comme structurant. Les réflexions portent notamment sur les niveaux juridiques permettant de reconnaître cette organisation en loi pays, loi organique, voire disposition constitutionnelle. Pour nos auditeurs qui ne connaissent pas forcément ce dossier, qu'est-ce que l'organisation sociale Kanak?
2: L'organisation sociale Kanak, c'est l'organisation vivante du peuple Kanak. Elle repose sur les clans, les chefferies, les tribus, les districts, les aires coutumières, les liens à la terre, les responsabilités et les relations coutumières. Faut savoir, comme je disais tout à l'heure, dans votre dernière question précédemment, c'est nous sommes que la parole des autorités coutumières et que nous, on essaie juste de traduire institutionnellement la parole des autorités coutumières. Et c'est toute là aussi une difficulté, mais un challenge que j'ai pu avoir, c'est comment nous on coordonne les 8 pays. Et en sachant qu'il y avait une feuille de route, il y a une feuille de route à suivre, c'est le fait de coordonner. Si je peux faire aussi un bilan de ça, c'est j'ai pu quand même réussir à coordonner, même malgré les priorités de chacun, mais comment on coordonne la parole coutumière.
1: Pourquoi est-il nécessaire aujourd'hui de donner une reconnaissance juridique sur plus forte?
2: Parce qu'il existe aujourd'hui un décalage entre une réalité sociale et coutumière qui existe et sa reconnaissance dans l'organisation juridique et institutionnelle. L'objectif, c'est pas la coutume n'est pas figée. Elle s'adapte toujours à son temps.
1: Elle évolue, oui.
2: Voilà. Et en face de nous, il y a des problématiques comme le danger du numérique, comme l'évolution de la société avec tous les fléaux qui arrivent. Et la coutume doit s'adapter. Elle doit s'adapter. Et je dirais qu'il est de donner une reconnaissance adaptée à une organisation qui structure encore une partie importante de la société kanak. Voilà.
1: Est-ce que cette reconnaissance doit aller... Concrètement, qu'est-ce que cela changerait dans la vie des tribus, des clans, des districts, des aires coutumières, chez vous-là?
2: Peut-être cela pourrait apporter davantage de lisibilité sur les responsabilités et la place des différentes autorités coutumières, ainsi qu'une meilleure articulation avec les institutions publiques. Mais les modalités précises relèvent justement du travail juridique en cours. Voilà, c'est tout ce travail-là. Et puis, d'une chose que je disais, nous faire connaître à la aux populations, aux autres communautés, mais aussi nous faire connaître aussi envers nos populations. Quel est le rôle du chef de clan? À quel moment nous on parle? Le Sénat coutumé, quel est le rôle du Sénat coutumé? Souvent, il y a des choses qui nous viennent vers nous, mais c'est pas notre rôle, ça. Comme je le rappelle toujours, on n'est que la parole des autorités coutumières. Et sur quelques litiges, c'est vraiment les chefs de clan qui doivent régler.
1: C'est ça. Aujourd'hui, les institutions coutumières existent, mais les grandes politiques publiques sont essentiellement dédiées par les institutions politiques. Est-ce qu'il faut revoir cet équilibre, M. Boulin?
2: Je dirais oui. Oui, c'est précisément une question qui doit être portée dans les discussions sur l'avenir institutionnel. Et... Ben, nous travaillons sur plusieurs niveaux juridiques, sur les lois de pays, mais aussi selon l'évolution des discussions, le niveau organique ou constitutionnel. Et il faut préparer ces différents niveaux pour que le monde coutumier puisse porter une proposition construite au moment des discussions avec l'État. Voilà, comme je rappelle toujours, on n'a qu'un pouvoir consultatif. Mais on a tout fait pour faire comprendre que la parole coutumière est importante dans cette société et comment elle doit s'adapter. La société doit s'appuyer sur la parole coutumière.
1: Oui, c'est ça.
2: C'est très important.
1: Parlons-en maintenant du terrain. Donc, vous faisiez référence tout à l'heure. On parle d'un dossier important aussi de cette période. C'est le livre blanc des quartiers populaires, construit dans le prolongement des événements du 13 mai. On y retrouve des préoccupations concernant notamment la jeunesse, la cohésion sociale, l'économie sociale et solidaire, l'habitat, la santé, les mobilités ou encore le développement territorial. Est-ce que les habitants des quartiers populaires vous ont dit que les institutions n'entendaient peut-être plus?
2: Le premier contact qu'on a pu avoir avec eux, c'est juste après le 13 mai. Il faut savoir qu'on a eu un travail de terrain pour renouer le lien avec nos autorités coutumières et surtout notre institution. Ils ont exprimé, il y a eu un premier contact où on les a écoutés. C'était thérapeutique, on leur a expliqué que parler vrai. Ils ont exprimé des difficultés très concrètes sur la jeunesse, l'insertion, le logement, la santé, mobilité, la cohésion sociale, le développement économique, mais aussi le besoin d'être considéré comme acteur de solution. Car ils ont des solutions. Mais comment nous, on peut être un relais envers les institutions pour les transformer en politique publique et reconnaître la place importante des jeunes? Ils font des travaux au niveau associatif, mais souvent, ce n'est pas reconnu. Et souvent, il faut les accompagner. Et toujours, il faut impérativement les accompagner. Et le livre blanc a justement cherché à faire remonter cette parole vers les institutions.
1: On parle aussi d'une vraie fracture profonde entre la partie, enfin, la partie de la jeunesse kanak et les institutions. Hein.
2: Oui, bien sûr. Ils ont montré, les événements ont montré qu'il existe des difficultés profondes. Mmh. Peut-être un décalage, mais je mesure mes mots. Il y a tout ce travail, quand on les a écoutés en premier, premièrement, vous voyez que ils étaient obligés d'extérioriser, de parler, parce que d'ouvrir, parce qu'il y a vraiment un mal-être. Et l'idée de cette première étape, c'est que de renouer la confiance, renouer la confiance avec les jeunes. Et par la suite, on a pu les accompagner, écouter, parce qu'on a vu que à travers les mécontentements, ils ont des projets, mais souvent qui ne nécessitent pas de budget important. Mais c'est de les accompagner institutionnellement avec les élus et de les aiguiller aussi, parce qu'il y a certains projets qui peuvent être, on va dire, utopiques. Mais nous, on leur explique le rouage institutionnel. Il y a des lois. Nous, comment les conseiller? Et c'est ça qui manquait peut-être. Et il faut continuer.
1: Maintenant, le livre blanc existe. Comment éviter qu'il termine tout simplement dans les oubliettes?
2: C'est précisément le défi maintenant. Le livre blanc, il a été officialisé au Sénat coutumier en décembre 2025, puis remis au service de l'État et aux partenaires institutionnels. Avec ces propositions ont ensuite alimenté les échanges sur la refondation. Mais un livre blanc n'a de valeur que s'il débouche sur des actions. Du coup, la prochaine phase doit donc être celle de la gestion de projets. Identifier les projets. Parce qu'on a déjà les projets.
1: Oui.
2: Mais quelles sont les priorités? Quelles sont aussi les priorités de l'État? Et nous, on sera là pour identifier les priorités, les porteurs, les moyens et les financements. Et le calendrier aussi. Et revenir vers les populations. Puis voilà, c'est vrai qu'il faut que ça soit dans l'opérationnel. Et souvent, ce qui a été reproché aussi, que des projets, on a travaillé sur des projets, on a toujours parlé. Mais à quel moment ça soit opérationnel?
1: C'est ça, la mise en œuvre.
2: Voilà, la mise en œuvre. Il faut qu'on soit transparent et qu'on travaille ensemble sur un calendrier.
1: On reste sur le volet de la jeunesse. Un autre chantier concerne le livre du chemin de la jeunesse kanak, construit notamment à partir des consultations dans les arts coutumières. Qu'est-ce que cette jeunesse vous dit aujourd'hui?
2: J'irais qu'il y avait tout ce travail de terrain et qu'il faut plus d'accompagnement. Plus de communication sur les dispositifs proposés. Parce que souvent, il y a des dispositifs, quand je suis arrivé au Sénat, j'ai remarqué qu'il y avait des dispositifs, peu importe les institutions qui amènent, et même qui viennent des ONG à l'extérieur, mais que la communication ne va pas vraiment, ça n'atteint pas les quartiers populaires, et même jusqu'en tribu. Et c'est là que j'ai proposé aux autres institutions que, en fait, on priorise sur la communication, qu'il y a des dispositifs. Mais comment faire connaître, comment accompagner les jeunes à avoir cette information-là? Et comment les accompagner aussi à s'inscrire aussi? Parce que c'est une autre difficulté aussi de s'inscrire et de les accompagner. Il y a l'idée de faire le relais jusqu'en tribu, jusqu'au quartier populaire, mais aussi de les accompagner. Comment les orienter dans ces dispositifs-là? Et leur donner confiance. Si on parle souvent d'entrepreneuriat, mais si le jeune... n'a pas confiance en lui, ça va être difficile de faire de l'entrepreneuriat, entreprendre. Il y a tout ce travail de leadership aussi à donner, la confiance en soi, parce que on sait tous que la foi, elle peut avoir, avec la foi, on peut casser des barrières.
1: Est-ce que les institutions du pays donnent suffisamment la place à la jeunesse kanak dans la construction des politiques publiques?
2: Oui et non. C'est ce qui a été reproché, comme je disais, que la communication, elle va pas jusqu'en tribu. Souvent, moi, je vous parle aussi personnellement en tant que.
1: Ça va que dans un sens.
2: Voilà. On parle en tant que jeune ou, comme je disais, que la coutume, ne doit pas être figée. Il y a un travail aussi de pédagogie derrière. Souvent, on est toujours mis de côté dans la coutume. On est dans la cuisine. C'est vrai que c'est bien. Mais aussi, regarder aussi, comment nos papas suivent. Et prendre le temps aussi. Le monde, il va trop vite aujourd'hui. Prendre le temps aussi de discuter autour de la table.
1: C'est ça.
2: Avec les parents et puis...
1: Bon, maintenant, il y a le mobilisme.
2: Voilà. Maintenant, la difficulté du danger du numérique où maintenant, je généralise, mais on est chacun sur son téléphone, mais Oui, tu vois, à l'époque où, là, je parle personnellement, où on était autour de la case, autour du feu avec grand-mère, ou les deux vieux qui nous discutent et qui nous parlent et nous racontent un conte, mais qui nous transmet aussi qui je suis, c'est quoi le rôle du clan, c'est quoi,
1: L'histoire.
2: voilà l'histoire. Et c'est très important. Prendre le temps de discuter ensemble en famille, c'est très très important pour la suite.
1: Le Sénat accoutumé travaille également sur les GDP, le développement économique sur terre coutumière. Pourquoi reste-t-il encore difficile aujourd'hui de développer une activité économique sur terre coutumière?
2: Le développement sur terre coutumière doit tenir compte d'une réalité particulière. La terre n'est pas seulement un support économique. Elle porte une histoire, une identité, des relations claniques et une dimension collective. Il faut donc construire des outils économiques qui respectent cette réalité tout en permettant au projet de se développer. C'était tout ce rappel aussi par rapport à la relance économique avec l'État. On leur dit que c'est vrai, le développement en terre coutumière, mais elle n'est pas que économique. Il y a tout cet aspect culturel qui permet aussi de bien s'asseoir aussi. Quand on parle d'économique, c'est, il y a aussi, quand je disais aussi au niveau de la jeunesse aussi. C'est vrai qu'on parle de développement, comment se lancer. Mais si le jeune n'a pas un terrain pour dormir, ben comment on peut faire? Il faut d'abord avoir une assise aussi, avoir une maison. Et de là, le jeune, il peut se développer. Il n'y a pas que, oui, c'est vrai, il y a l'aspect économique, mais il y a l'aspect où, quand je dis qui je suis, je veux être cette terre, ce terrain-là, cet endroit-là. C'est l'importance aussi d'être, l'importance aussi de la coutume aussi. Parce que la coutume, elle est très importante.

0: la personne. Et c'est tout ce travail-là d'accompagner le jeune sur l'organisation sociale qui il est. Puis on a chacun notre place.
1: Oui.
0: Si vraiment, si tu as, si t'as pas un rôle dans ce coin-là, c'est que tu viens pas de cet endroit. Dans l'organisation sociale Kanak, toute personne, tout clan a chacun son rôle.
1: Et après la colonisation, beaucoup de clans ont été déplacés.
0: Oui, et c'est tout ce travail d'organisation sociale Kanak, de, déjà au niveau de la médiation. Quand on parle de médiation, quand on va sur le terrain, c'est savoir aussi, raconter l'histoire aussi, l'origine, d'où je viens, comment je suis venu ici. Et de là, de connaître aussi l'origine de son déplacement. Ou
1: mais quelque part, les litiges dans les clans, c'est dû à cause de ça.
0: Voilà, c'est quand on fait une médiation, c'est savoir aussi l'historique de l'endroit. Et de là, on peut combattre les maux.
1: C'est ça. Dernier volet de cette émission, la justice et la transmission. Donc, votre présidence a poursuivi les discussions autour du travail d'intérêt général sur terre coutumière, mais également sur l'articulation en droit commun et droit coutumier. Pourquoi est-il important de pouvoir développer les tiges sur terre coutumière?
0: Parce que cela permet de réfléchir à des modalités d'exécution du travail d'intérêt général qui puissent aussi s'inscrire dans l'environnement social et territorial des personnes concernées. Il y a eu un séminaire qui a consacré aux tiges sur terre coutumière qui s'est tenu début 2026 dans la continuité du travail engagé avec le tribunal de première instance.
1: Est-ce que, plus largement, est-ce que la justice française, elle comprend suffisamment aujourd'hui le fonctionnement du monde coutumier?
0: C'est tout le travail qui nous a permis d'avancer avec eux, c'est se connaître. Alors expliquer quelle est la coutume, les différentes étapes de l'homme, avec un grand H, l'homme, c'est le mariage, naissance, deuil.
1: Oui.
0: Et comment l'enfant se comporte. Par exemple, je donne un exemple, c'est quand on baisse la tête, c'est pas un manque de respect. Au contraire, c'est un respect.
1: Oui.
0: Et c'est tout le comportement d'un jeune Kanak lors d'une audience. Souvent, ça part souvent d'un amalgame. C'est quand le jeune, il est traumatisé d'être debout. On n'a pas... Et la prise de parole, c'est pas naturel dans la culture Kanak. On a chacun notre rôle. Et il y a des porte-paroles. C'est connaître aussi le... comment le jeune, comment la personne, elle est dans la culture Kanak. Et de là, il y aura des bonnes décisions. Et comment fonctionnent les autorités coutumières? Qui fait quoi? La nomenclature, du chef de famille, chef de clan, conseil des chefs de clan, chefferie, district.
1: Oui.
0: Conseil coutumier, c'était très important qu'ils connaissent les strates et que nous, au Sénat coutumier, on n'est que la parole des autorités coutumières. Ils ont vu l'importance aussi de la parole d'autorité coutumière pour, par rapport à la sensibilisation. C'était tout ce travail de nous faire connaître avant, c'est très, très important. Et nous, la volonté aussi, c'était que toute personne qui arrive de l'extérieur passe par un, enfin, c'est entre guillemets, passe par un sas. Que avant de prendre les travaux, c'est de passer par un endroit où on sensibilise sur la manière de vivre. Quelle est la culture Kanak, les différentes communautés, l'histoire de la Nouvelle-Calédonie. C'est très important de travailler.
1: C'est ça.
0: Parce que les décisions qu'ils vont prendre, c'est les décisions qu'il faudra qu'ils s'adaptent par rapport à l'endroit où ils sont.
1: On arrive presque au terme de cette émission. Dans quelques jours, l'RGU va transmettre la présidence à l'air Paiti Tchemoui. Quel dossier demandez-vous absolument à votre successeur de poursuivre?
0: Je ne voudrais pas réduire la continuité de l'institution à un seul dossier, mais s'il faut donner une priorité, je dirais continuer à porter la place du peuple Kanak et son organisation sociale dans l'avenir institutionnel, tout en poursuivant la traduction concrète des travaux déjà engagés. L'OSK, la jeunesse, les terres coutumières, le livre blanc et la refondation sont liés. Mais je dirais que une des avantages aussi que les coutumiers ont, c'est ça termine toujours par un consensus. Toute décision, toute parole que nous allons parler au nom du Sénat coutumier, ça vient d'un consensus. Du coup, on n'aura pas de difficulté pour la continuité de notre feuille de route. Mais c'était aussi un gros travail cette année aussi, c'est d'accompagner aussi les sénateurs aussi. Et je savais qu'on savait déjà que c'était Paiti. Il y avait tout ce travail de transmission et comprendre aussi l'importance de faire poursuivre les travaux du Sénat coutumier. Et aussi, je dirais aussi, une des priorités de cette année 2025-2026 où j'ai présidé, c'était aussi d'accompagner les nouveaux sénateurs. C'est vrai qu'on est coutumier,

0: Mais arriver à ces instances-là, il faut aussi des bagages, on va dire, institutionnels, des compétences. Quel est le rôle des institutions? Comment s'adresser aux autres? Et la communication, comment faire du lobbying, nous faire comprendre. Et c'est vrai que prendre en compte aussi que le français n'est pas notre langue maternelle.
1: C'est ça.
0: Nous, on est coutumiers à la maison, on parle notre langue. Mais comment on fait pour... Et c'est tout ce travail aussi qu'on a mené une convention avec l'université où là, ils vont nous accompagner sur le rôle d'un sénateur dans ces institutions-là.
1: En tout cas, merci beaucoup, Monsieur Ludovic Boula, d'avoir répondu à nos questions et surtout d'être venu pour cette émission Enquête de société. Une présidence qui arrive donc au terme dans quelques jours, donc pour le 26e congrès du Pays Kanak. Merci encore, Monsieur Ludovic Boula.
0: Merci beaucoup.
1: Bonne journée à tous.
0: Merci.
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0: votre émission Dédi Live tous les jours et ça commence depuis ce lundi avec mes deux acolytes, Alex et Sylvain. Bonjour à vous messieurs.
1: Bonjour.
0: Et nous avons... Oh là là, mais ça c'est vraiment un bonjour timide et trop loin.
1: Mais non.
0: Alors déjà tu te mets devant le micro pour commencer. Voilà. Et on a quelqu'un en ligne déjà les garçons.
2: Dis donc bonjour.
0: Nénès, bonjour.
3: Bonjour le lundi.
2: Bonjour le lundi, voilà.
0: Bonjour, bon matin, bon lundi, Nénès.
3: Voilà, Kenji. Yes. Voilà.
2: Maman Nénès, on t'écoute pour ton message.
3: Ok. Bon courage pour les étudiants, pour la rentrée. Et aussi à tous les travailleurs qui vont travailler là. Et bon courage à eux, bonne journée à eux. Et aussi à la petite famille à Caméré, du côté de Caméré, Pagari, mamie Paulette et la petite famille. Et aussi mes petits frères à DFM, JP, Nalav, Slawesh et Katane. Et aussi à la petite famille à Païta, du côté de Païta, Paleka et mamie Koui. Et aussi la petite famille. Et aussi du côté de Dindéa, du côté de Saber. Paulo et sa femme, Kamel, et aussi à Pierre. Voilà, c'est sur les couilles, voilà, c'est de la part de Nénès. Et aussi du côté de Lifo, la tribu de Cap. Bon, on arrive, croisé, on ne prend pas la sienne, la famille Assier, Yvan Ongo, Ozika et Kon. Et aussi à vous trois.
0: Olé,
2: merci, maman Nénès.
3: Ok. Un petit morceau de. Un petit lingui.
2: Oui.
3: Un petit niminang.
2: Toujours niminang. Ok, ben on cale ça pour toi, okay. Maman Nénès. Et puis merci encore pour ce beau message avec toutes les familles okay. que tu as.
3: Et aussi à la VH.
2: C'est qui ça?
3: Voilà, bon courage.
2: C'est qui ça, la VH?
3: Bon courage à puis bonne journée à eux.
2: Ah, mais Manuel, c'est qui ça, la VH?
3: Ben, de faire un truc, toi.
2: Merci encore pour ton message, Malenès. Okay. En espérant que tout le monde ait bien reçu le message okay. et puis que
3: et
2: tu sois
3: content. Et aussi à tous les ambulanciers de Dindéa, là. Bon courage à eux et bonne journée à eux.
2: Merci, okay. maman Nénès. Oui. Bonne oui. journée à toi, papa.
0: Oui. Okay. Okay. Okay.
2: Oui. Eh bien, oui, ça démarre fort, ça démarre fort. Fidèle au poste, maman Nénès qui nous écoute depuis son endroit, je ne sais pas où, par-ci, par-là.
0: RS, je crois. Ouais, je crois qu'il est RS.
2: Yes.
0: On n'a même pas eu le temps de bien se dire bonjour.
2: Oui.
0: Tellement Nénès, il a vite dégainé. Non,
1: c'est ça.
2: Plus rapide que son ombre.
1: Il est pressé ce matin.
2: Voilà, comme un citron.
0: Il est pressé comme un citron,
2: voilà. Pour faire du jus.
0: Non, tu sais, tu dis ça, Sylvain, oui. mais du jus de citron le matin au réveil, c'est excellent.
2: Ah oui, ça, c'est direct dans la tête et puis boum, boum, démarrage. Hein. Bonjour Alex.
1: Bonjour Sylvain.
2: Bonjour Kenji.
0: Bonjour Sylvain.
2: Yes, vous avez passé un bon week-end.
0: Oui.
2: Yes.
0: Week-end, bon week-end on va dire.
2: Voilà.
0: Et toi, as-tu passé un bon week-end? Et
2: oui.
0: vous deux?
2: Oui, moi j'ai passé un bon
1: plutôt week-end. Plutôt pas mal.
2: Mitigé mais un beau temps à l'intérieur quand même. C'est ça qui est bon.
0: C'est ça le plus important.
2: Ben oui. En tout cas, encore une excellente journée à tous ceux qui nous écoutent depuis Djoubea Kapone, Paiti Tchamouki, Andjaro, Karachou, Djoubea Kapome. Et puis encore un grand bonjour à Ningone, Djehu, Yahi, avec Tokanod. Yes. Les vents qui soulèvent les palmes des cocotiers, loin des plages jusqu'au centre, clan, alliés, famille, chefferie, cousins, frères, amis. Bien le bonjour chez vous, c'est Dido. Et c'est l'émission Dédi Live pour vous avec Alex et Kenji à la barre. Ah oui, Koloïni, j'aime bien.
0: Et Sylvain.
2: Hein?
0: Et Sylvain, et toi
2: oui,
0: aussi.
2: Oui, c'est vrai.
0: Ben oui, t'es
2: et moi. Purée, j'ai oublié de me dire moi. Et à moi aussi.
0: bon. Allez, les garçons, je vous laisse rappeler le numéro de téléphone.
1: 36 70 01.
2: Le numéro du standard, et puis on se fera un plaisir de décrocher pour diffuser votre message, dédicace, coup de cœur, coup de pensée, coup de courage, coup de volonté. Voilà, les gens qu'on aime bien, les gens qu'on a oubliés. C'est ça qui est bon.
1: Faut pas oublier les claquettes maintenant.
0: À la 491, on vous oublie pas également.
2: Oui, moral d'acier à tous les frères, un jour ou l'autre, les portes de la liberté s'ouvriront et on se retrouvera encore, on va faire la fête comme d'hab. C'est ça qui est bon.
0: Alors, pour cet après-midi, à partir de 14h, nous avons notre émission La Case de l'économie. Entre Ambition et Mission, Hercalin a choisi de combiner les deux au détriment des moyens dont elle dispose. 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Un ancien membre du conseil d'administration nous raconte pourquoi il a été remplacé au sein de cette instance de pilotage. Au moment où les responsables politiques sont invités à revoir le modèle économique du pays, Laurent Châtenay propose une configuration en cohérence avec la réalité des finances du pays, en complémentarité avec les stratégies régionales. Et ça, c'est à partir de 14h cet après-midi dans la case de l'économie, une émission de Radio Jido animée par Ouma Media Production. Et nous avons quelqu'un en ligne, les garçons.
1: Jido, bonjour.
4: Oui, bonjour.
0: Oui, bonjour madame.
2: Bonjour.
4: C'est pour juste envoyer un petit message pour Marie.
0: Oui.
4: À Captura Mona.
0: Oui.
4: Elle a 27 ans aujourd'hui. Et je vais juste pour dire de faire un gros bisou.
0: Bon anniversaire.
4: De la part de sa maman, de Alifo.
0: Ben, bon anniversaire à elle.
1: Bon anniversaire à elle.
4: Et sa maman, c'était hier.
0: Ah oui, ah oui.
4: Voilà.
0: Un jour d'écart.
4: C'est la
0: fabrique
4: annuelle,
0: voilà.
4: De gros bisous, merci.
0: Calloy,
2: on
0: l'était à Tchakouak.
4: Merci beaucoup. Olé. Bonjour à vous deux.
0: Nous trois. Olé,
2: Tata, merci beaucoup. Voilà, c'est comme ça. Le Daily Live, c'est les anniversaires, les pensées, les baptêmes, etc., etc. Tout ce qui est positif, les choses. Et qui
1: le sourire et le plaisir.
0: Voilà. Les confirmations, parce qu'en ce moment, c'est la période des confirmations.
2: Eh oui.
0: Donc, à toutes les personnes qui passent leur confirmation, nous vous souhaitons bon courage. Et surtout, une bonne nouvelle semaine. À vous toutes et à vous tous.
2: Une fan. Ah oui, ça c'est sur Radio Jido, c'est la case à nous ça. Et on aime bien la case à nous. On aime bien parler aussi.
1: je vois pas de quoi tu parles.
2: Kenji, on avait un morceau qui avait été demandé par
0: Nénès. Oui. Yeah. Alors ben justement, je vous propose qu'on se l'écoute, le titre Niminang, interprété par Fediz. Un coucou à Christophe, Michel, Babou c'est à l'écoute. Bon courage à toi, Jacqueline, Tamoa,

0: Fediz, avec ce titre Niminang.
1: Oui, qui avait été demandé par Mamanenes en espérant qu'il a chanté, dansé un peu du côté de RS. Un fidèle auditeur de Radio Dido.
2: Chanter, qui... non, parce qu'il va pleuvoir, mais bon.
0: Mauvaise langue. Mauvaise langue.
1: Ah, oh, Mamanenes. Bon, ben, il pleut alors.
0: Alors qu'il fait un temps magnifique dehors.
1: Et oui, c'est l'émission Daily Live encore. Toujours pour vous servir au 36
2: 70
1: 01, le numéro du standard. Et on se ferait un plaisir de diffuser votre message avec de Kenji, Alex et moi-même. Voilà, dans la joie et dans la bonne humeur. Et blablabla, bla bla, et blablabla. Bla bla.
0: Et le sourire aussi.
1: Et oui, le sourire aussi. Ah oui.
0: À la 491, voilà, la pensée, elle est toujours là. Et la pensée, elle va toujours vers vous. À tous nos enfants, nos frères, nos sœurs qui sont là-bas, qui sont fermés derrière leurs cellules. Notamment au QPS, quartier des femmes, à l'isolement. On ne vous oublie pas.
1: Et si vous avez votre radio, soyez bien branchés, bien à l'écoute pour toutes les informations diffusées, voilà.
2: Ça dépend du type de branchement.
1: Mais avec pile. Et oui, toujours est-il que c'est Radio Dudo qui vous informe et qui vous parle et qui vous chante et qui vous dit toutes choses et qui vous informe avec les actualités territorial, régional, national et international. Parce qu'on nous écoute quand même depuis au-delà de la barrière de corail. Bonjour à tout le monde, on va dire ça comme ça.
2: Avec nos douces voix.
1: Oui, parce qu'Alex... parce qu'Alex, il va chanter... il va chanter une chanson.
0: Daily Live, c'est du lundi au vendredi. J'ai une émission qui vous anime ou qui vous ranime, qui vous permet bien d'oublier ne serait-ce que quelques instants vos soucis du quotidien en notre compagnie, en compagnie d'Alex et de Sylvain et de moi-même.
1: Et oui, on n'a pas les mains pour vous masser, mais on vous masse par la voix à nous quand on parle.
0: D'accord. Je ne la connaissais pas celle-là.
1: Ben oui, c'est comme ça, c'est la bonne humeur à nous, ici même à l'antenne.
0: La joie et la bonne humeur, c'est par ici que ça se passe, sur le canal K.
1: Oui. Yes. Boulevard Bourbon. C'est la rue.
0: Et juste pour rappeler que nous ne faisons pas de coups de gueule, nous faisons que des coups de
1: cœur.
2: Ou des coups de je t'aime.
1: Voilà. Oui, nous on va pas se prendre la tête. Kenji, oui, est-ce que tu aurais un petit poème du maman, de notre grand-maman, s'il te plaît?
0: Avec grand plaisir.
1: Yes.

0: Et d'autant plus que pour cette semaine, à travers notre émission Khofi ou Bakhala, c'est une émission qui valorise nos différentes langues vernaculaires
1: et en bien partenariat entendu
0: avec l'Académie des langues kanak. Oui. Et c'est sur l'île d'Iaï cette semaine. Oui. Donc, Iaï Petit Corail. Iaï Petit Corail, la plus proche du paradis. Ce n'est pas du non-dit, mais c'est souvent ce que l'on dit. Et pour aujourd'hui, ce message, je te le dédie encore une fois, je te le dis. Iaï, t'es mon paradis, car tu es sorti grandi, malgré les regards maudits. Iaï, mon paradis, Iaï, Oleti, Iaï, Dieu te bénisse. Bouba 88. C'était un 30 décembre 2022. Et on a quelqu'un en ligne, les garçons.
2: Dido, bonjour.
3: Bonjour.
0: Oui, bonjour monsieur.
3: Bonjour. C'est pour un... Merci, un marché, je
0: sais. Oui.
3: Comment, Daniel Guichard.
0: Daniel Guichard.
3: Mon vieux.
0: Ok.
3: Avoir une pensée. Merci. Merci à vous que le soir. Journée pour votre mission.
0: Merci beaucoup.
2: Olé.
0: Merci monsieur.
2: Merci monsieur. Merci.
0: Bonne journée à vous.
2: Bonne journée.
3: Merci.
1: Au revoir. Au revoir. Bonne journée et bonne écoute sur Dido. Okay.

0: Ce très grand artiste quand même, poète, ce grand maman.
1: Oui. Oui.
0: Avec ses jeux de rimes et tout ça. D'ailleurs, c'est...
1: Grand par toutes les actions qu'il a pu faire.
2: Et ça.
1: Et oui, depuis. Il a toujours été acteur et surtout au centre de tous les dispositifs qui ont été mis en place.
0: Oui, oui. Et d'ailleurs, dernièrement, il avait accompagné une structure à travers le handicap pour le Grand Prix de Bouraille. Il avait accompagné le CSSR, monsieur le grand frère là, maman. Donc c'est quelqu'un qui est dans tous les domaines.
1: Allez, 36,
0: 70,
2: 01.
0: Le numéro du standard.
1: Bon anniversaire encore une fois à tous les natifs du 24 août. Oui. Et aujourd'hui, eh bien, ce sont les Barthélémy qui sont à l'honneur pour aujourd'hui. Donc un petit coucou à mon cousin Baba du côté de la Coulz. Voilà, mon petit cousin, s'il est à l'écoute. Baba, bonne fête à toi.
0: Ah, bonne fête, cousin. Bonne fête à toi, cousin. Ah oui. Ça, oui.
1: Bien, il est 8h30. Ah, ça dring au standard, les garçons.
2: Dido, bonjour.
0: Dido, bonjour.
3: Bonjour.
1: Oui, bonjour, bonjour. Monsieur.
3: Arikimba.
1: Hey, oui. Arikimba.
3: Vous souhaitez bonne semaine à la bonne, au Ngawil.
1: Oui.
3: Ouais. Voilà, pour JB. JB, puis voilà, la bonne à Nissan. La bonne à Chi. La bonne à Nekwe. Bonne semaine, boy. Là-bas de Soli.
0: Olé, merci Soli.
1: Merci beaucoup.
0: Merci encore.
1: Voilà, belle voix, ça fait plaisir.
0: Ça fait plaisir, voilà. Merci encore, Frangin.
2: Merci, Frangin.
1: Et si vous voulez fredonner une petite chanson, l'antenne est ouverte. L'antenne est à vous.
2: Kenji, t'as pas un petit morceau pour oublier mes claquettes?
1: Déjà, tu les oublies partout où tu vas, alors tu sais, je sais pas si ça va les faire revenir tes claquettes.
2: Hein. Ben si, justement, je sais.
0: Fois, on va coller avec de la glu.
2: je sais même pas si ça marche, je me déplace tellement partout que.
0: C'est carrément les empreintes, carrément, il n'y a plus les claquettes.
1: Allez, 8h31 minutes. Je vous propose d'écouter ce titre qui nous a été demandé par Nounou. Mon vieux, dédicace spéciale pour Booba 88.
0: Yo.
1: Daniel Guichard.
0: Et nous l'écoutons tout de suite et bonne écoute.
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0: très très belle chanson interprétée par Daniel Guichard.
1: Et oui, qui nous avait été demandé par un auditeur que l'on salue. Bonne journée encore et merci de nous avoir demandé ce titre et qui nous a touché au cœur. Yes, yes.
2: Alex, ça va?
3: Ça va.
2: Ah ouais.

0: L'émission Lady Life pour vous encore, une fois de plus, de 9h, de 8h à 9h. Voilà, ça fait toujours un petit plaisir de répondre à votre coup de fil, un petit message, un petit coup de cœur, une petite pensée, etc., etc.
1: Enfin, le fil, il faut le brancher.
0: Oui. Mm-hmm. Il faut le brancher sur la radio. C'est ça qui est bon. Toujours est-il qu'on est lundi, c'est la rentrée des classes. Bonne rentrée encore à tous nos élèves, à tous nos enfants qui ont repris le chemin de l'école.
2: Après 15 jours de vacances,
0: oui.
2: Oulala.
0: Normalement, vous devrez être en forme pour aller à l'école.
2: D'ailleurs, on était témoins, Sylvain, ce matin. On a été témoins entre une maman et son fils. Qui, alors, le fils, en lui, ne veut pas aller à l'école.
3: Pas aller à l'école.
2: Et puis là, t'as la maman qui dit, si, tu vas aller à l'école. Les vacances ont été tellement bien que on dirait que le petit garçon là ce matin il avait encore la tête dans les vacances. Mais voilà, quoi qu'il en soit, bon courage à vous, à tous nos enfants, et surtout on écoute bien le maître ou la maîtresse ou bien les professeurs.
0: Eh oui. C'est comme ça que ça se passe. Hein.
2: Mmh. On est passé par là, nous aussi.
0: On est passé par là, ouais. Nous aussi. Hein. Mmh. Donc, on connaît le refrain, là.
1: On connaît le refrain. Yes. Maman, j'ai mal au ventre. Voilà. J'ai mal au ventre. Le lundi, on va aller à l'école.
2: Et puis, bon, nous, à notre époque, on n'avait pas le choix parce que le ballet coco, il savait chanter aussi. Mmh. Hein.
0: Je connais très bien cet instrument. Yes, nous souhaitons encore un bon courage à tous les instituteurs, professeurs, surveillants, voilà, qui se lèvent de sitôt encore pour préparer tous ces plannings et pour avancer et évoluer dans la semaine et donner les cours à nos enfants pour qu'ils puissent réussir. Dites-en bien et parlons bien.
2: un appel que nous prenons, les garçons.
0: Bonjour.
4: Bonjour, Radio Vido!
2: Achoué Kouach, Bozoussin!
4: Moi, tout le monde à la mêle!
2: Et Gachat, Kamin Baigé?
4: Rien à changer, voilà, il l'a croyé lui tôt.
2: Ah oui!
0: Ben, c'est ça qui est bon.
4: Tout simplement, comme d'habitude, dire bonjour à toutes celles et tous ceux qui me reconnaîtront sur votre antenne. Et souhaiter un bon courage à tous ceux qui travaillent encore, voilà! Quant à nous, ben voilà, allez, la vie, ben moi, tourner en rond.
2: Rouhaini Bernard, vous voyez pourquoi?
4: Je vais avoir mes prochains à donner à manger.
2: Voilà.
4: Dans 10 minutes.
2: Mmh. Ah, d'accord.
4: Voilà.
2: Il va les donner.
4: Et si mes beaux-frères, là-haut, pour Haïk, Thio, la Sotude, ben je leur souhaite un très bon courage parce qu'ils préparent un mariage. Mercredi. Voilà. De toute façon, j'irai les voir mardi matin. Mm-hmm. Et attacher à vos ceintures, hein, parce que votre beau-frère, il va arriver.
2: Ah là là,
0: c'est ça.
4: Un petit morceau pour leur dédier.
0: Allez, c'est parti.
1: Allez.
4: C'est parti.
2: C'est parti.

0: Olé, olé, merci encore pour toute olé cette mélodie quatre. Qui nous vient de... Ça vient de Jehu?
1: Ah oui?
2: Ça vient de Jehu.
0: Ben nous, on aime
1: bien les... Il y a une meilleure celle-là, si c'est possible.
2: Kaloy?
0: Oui.
2: Kaloy?
1: Olé, t'es à quoi?
2: Olé,
1: bon courage de la connecte!
2: Olé, t'es à quoi de Gwenibel?
1: Olé!
0: Tata, merci encore, bon courage! Ben voilà.
2: Ah oui.
0: Purée, un petit sang là qui va bien.
2: Ça m'étonne que Mamie Simone ne nous ait pas appelé encore.
0: Mamie Simone, t'es où? À où?
3: Soit elle va chanter, soit elle va demander Figanavi.
2: Voilà. Ça c'est.
0: On t'attend.
2: Un des deux choix, Mamie Simone. Sachez qu'à 9h, vous allez retrouver le Flash Info. Et ensuite, l'émission La Boîte à Partage. Ah, ça dwing dwing au standard, les garçons.
3: Dido, bonjour.
1: La radio, bonjour.
2: Dax, Bozousset.
1: Je baisse un peu le volume de la radio.
2: Oui, s'il te plaît.
0: On t'écoute pour le message. Allô?
3: Allô?
1: Oui.
2: Voilà, ça y est.
1: C'est mieux?
2: C'est beaucoup mieux que ça.
0: Vas-y, on t'écoute pour ton message.
1: Non, c'est juste pour saluer tout le pays. Et donner mes encouragements pour la journée. Pour ceux qui travaillent. Et les enfants qui reprennent le chemin de l'école. Et voilà, pour... Il y a également tout ce qui est activité coutumière, culturelle. Les temps vont vite, beaucoup d'événements. Mais soyons toujours veillants et vigilants. Avec une parole qui déclare que Parfois, c'est l'espoir qui nous fait sourire. Et d'autres fois, c'est le sourire qui nous fait l'espoir. Voilà. Bon entendeur et bonne journée aux uns aux autres. Et aux animateurs de la radio.
3: Olé.
2: Olé.
1: Pourquoi d'amour ? Je pourrais avoir un morceau, s'il vous plaît ?
2: Oui, oui. Dax. Dis-nous tout.
1: Comment l'animatrice, là, je ne me souviens plus de son prénom. Le prénom, excuse-moi.
0: Kenji.
2: Kenji.
1: Tu pourrais me choisir un morceau ?
2: Oui, il n'y a pas de problème.
1: Olé, petit.
2: Kaloy.
1: Au courage.
2: Olé, olé. Merci, là, olé.
1: Comme disent les jeunes, Taltoul.
0: Voilà, Taltoul. Olé, petit. Olé, merci, Tata. Merci encore pour ce beau message. Qui nous emmène encore en avant et puis que ça fait toujours plaisir de recevoir des messages de positivité, de pensée, d'amour, de joie. Voilà. De se rappeler encore qu'on existe encore et puis que on doit se lier encore par tous ces liens-là, le téléphone ou la radio.
3: Ou se rappeler des souvenirs.
4: Hey, maman était à la case.
3: Je ne dirai rien. Que de souvenirs, hein.
0: Ah oui, hein. Ne te dis pas que c'est dommage parce que tu n'es pas en cage. Alors va donc à la plage et ouvre-toi un nouveau passage. Si tu es motivé, alors tu t'engages. Bon courage à toi.
2: Excellent.
3: Jacques.
2: Très belle rime. Très, yes. Très belle rime.
0: Ça fait partie de mon vanon. Voilà.
3: Bonjour Jacques.
0: Alex, t'es méchant. Hey, on a dit qu'on parle d'amour et de joie et de paix, hein? On ne parle pas de... Yes. L'émission dédiée live pour vous, de 8h à 9h à chaque fois, du lundi au vendredi, au 36 70 01, le numéro du standard. Et on se fera un plaisir de décrocher pour diffuser votre message. C'est ici même à la radio. Dido. Dido qui parle à ton cœur.
2: Mais comment tu s'appelles?
0: Moi je m'appelle Ust.
2: Allez les garçons, puisqu'il est 8h47, eh bien c'est à vous maintenant que je vous demande si vous voulez faire une petite dédicace et choisir un titre.
0: Alex,
2: moi j'ai déjà choisi un titre pour Dax.
3: Eh bien écoute, ma foi, un petit Bob Marley, juste pour donner ce beau monde qui travaille et qui ne travaille pas. Je sais pas, choisis un morceau connu de Bob Marley, s'il te plaît.
2: D'accord. Mais toi, Sylvain,
0: Bah, déjà, pour commencer, je vais... passer une très bonne journée à toute la tribu de la Wapoy, la vallée de Poy, tous les clans qui sont là, les parents, les alliés, les chefs de clan, chefs de famille, du fond de la vallée jusqu'au bord de mer, ainsi que les tribus voisines, en vous souhaitant de passer une très très bonne journée à l'écoute de Dido. Et qu'est-ce que je vais bien demander comme morceau? Tiens. Ah, je vais dédier le prochain morceau à Fonfon. Alphonse Kahn, à bord du Cap des Pins. C'est un morceau qu'il aime bien. C'est de la part de Pas Sylvain. Yes.
2: Ok. Ok. Mais en attendant, eh bien, je vous propose d'écouter ce titre interprété par le groupe Oriental, Pounenel.

0: À bord du Cap des Pins, interprété par le groupe Kirikit. C'est celui-là que tu m'avais demandé, Sylvain.
1: Moi, c'est celui-là.
0: C'est celui-là. Oui. Ok. Bien, ben les garçons, on arrive à la fin de notre émission. Oui. Moi, je vous propose de la clôturer avec Mr. Bob Marley. High Tide or Low Tide pour le titre.
2: Fais-moi une faveur.
0: Oui.
2: Emmène-moi un défibrillateur, j'ai mal au cœur.
0: C'est un marteau que je vais t'emmener. Merci les garçons.
1: Yo.
0: On se dit à demain.
1: On se dit à demain.
2: À demain.
1: Même jour, bonne humeur, 8h, 9h.
0: Yes.
1: Bon, moi, je vais Bob Marley pour vous pour clôturer. Yes.

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3: Bonjour Kenji, bonjour Kanaki, merci d'être avec nous pour notre Flash Info de ce matin. Quelques rendez-vous de la semaine à verser et à noter dans vos agendas. D'abord, un rendez-vous institutionnel pour cet après-midi, ce lundi 24 août, donc à 14h, il y aura là donc la déclaration de politique générale du président du 19e gouvernement de la Nouvelle-Calédonie. Ce sera donc au Congrès une séance solennelle. Toujours au chapitre des rendez-vous, le 26e congrès du pays Kanaki va se tenir les vendredis 28 et samedi 29 août au siège du Sénat coutumier, un temps annuel majeur pour l'institution, un temps de rencontre des autorités et institutions coutumières, un congrès qui permettra de dresser les bilans de l'année écoulée, de partager les réalités et perspectives des 8 aires coutumières et d'engager une réflexion collective autour de 4 grands axes pour l'institution. Modernisation et avenir institutionnel coutumière, prévention, cohésion sociale et résolution des conflits, la jeunesse kanak, le développement économique, social et environnemental des 8 aires coutumières. Cette 26e édition sera également marquée par un temps coutumier institutionnel majeur, la passation de la présidence du Sénat coutumier pour la mandature 2026-2027 qui interviendra le samedi 29 août. Toujours au chapitre des rendez-vous, le championnat territorial de cricket senior le 29 et 30 août 2026 du côté de Pointe-d'Imier. Les demi-finales d'abord à 7h samedi. Pour les hommes, au terrain de bail, la Bayrouma s'affrontera au Win BZ. Et puis le terrain du Thier, toujours à Pointe-d'Imier, va affronter le vainqueur de Kirikitch Wachaele. À 12h pour les dames, au terrain de bail, le CO Kone et puis également le vainqueur ES Wachaele, UJ Wajumel, le terrain de bail. Au terrain de bail, la JSO affrontera Win Wabai. À noter donc que ces matchs, donc, qui sont prévus le 26 août à 7h le matin, donc jeudi, à Ndu, chez les dames, Wachaele affrontera Wajumel et chez les hommes, Wachaele Kirikit, donc à 7h le matin sur Nouméa à Ndu, donc le jeudi prochain. Et puis donc la finale territoriale va se dérouler le dimanche 30 août à 7h au terrain de bail, la finale homme et à 12h la finale dames, donc des finales seniors qui vont se dérouler du côté de Pointe-d'Imier. Et puis un communiqué d'actualité, un communiqué de presse intitulé « Pourquoi ne pas envisager un rapprochement entre Air Kalin, Air Austral et Air Tahiti Nui ?» C'est la question ou l'intitulé de ce communiqué de « Que choisir ensemble ?»« Que choisir ensemble ?» Je cite, avait rencontré la direction générale d'Air Kalin l'an dernier sur les problèmes de qualité de service d'information client et de prise en charge financière en cas de retard ou d'annulation de vol et constater des améliorations suite à notre entretien. Cependant, je cite toujours le communiqué de l'ex-association IFC Que Choisir, les choses se sont dégradées largement avec l'ouverture de la liaison directe vers Paris via Bangkok. Nous avions à l'époque exprimé nos doutes, mais la direction générale d'Air Kalin nous avait affirmé que c'était la seule solution pour sauvegarder les comptes de la compagnie qui, sans cela, serait en grande difficulté financière. Or, je cite encore le communiqué, nos craintes de l'époque se sont avérées et nous pensons que la taille de la compagnie Air Kalin n'est pas à la hauteur de ses ambitions et même en péril de le désenclavement de la Nouvelle-Calédonie vers la France et l'Europe en général. Nous pensons, je cite toujours, qu'il s'agit d'une situation endémique propre aux territoires éloignés et qui ne concerne pas que la Nouvelle-Calédonie. Nous pensons que la Polynésie, Mayotte et dans la moindre mesure la Réunion sont confrontés à des problèmes similaires, même si les flottes des compagnies qui desservent ces territoires sont singulièrement plus importantes que celles d'Air Calin. Dès lors, nous pensons qu'un rapprochement entre Air Calin, Air Austral et Air Tahiti Nui, voire Corsair, permettrait de sécuriser les dessertes par ces compagnies, voire ouvrir de nouvelles personnes. Perspective avec une bonne qualité de service. L'État pourrait accompagner la démarche, voire la promouvoir et réfléchir avec les élus des territoires français d'Asie Pacifique à la manière d'assurer dans des conditions économiques et fiables la continuité territoriale avec la métropole si nécessaire en impliquant davantage la compagnie nationale Air France. Que Choisir Ensemble appelle les élus de Nouvelle-Calédonie et la compagnie Air Calais à réfléchir à cette proposition, à prendre les contacts nécessaires afin de tester la proposition auprès des autres compagnies aériennes et de l'État. Fin de citation de ce communiqué de Que Choisir Ensemble. Et puis quelques nouvelles en dehors de notre pays. D'abord, dans la région, l'Australie a signalé ce dimanche son premier cas confirmé de grippe aviaire H5 chez un mammifère. Il s'agit d'un phoque gris retrouvé mort à Bishport, à environ 300 km au sud d'Adélaïde, capitale de l'État d'Australie méridionale. Des analyses ont confirmé la présence du virus mortel. Et enfin, présidentiel en France, Raphaël Glucksmann a confirmé ce dimanche soir sur TF1 sa candidature. Le dirigeant du parti de centre-gauche Place Public assure avoir une vision pour la France et explique ne pas accepter de laisser la France à Marine Le Pen, aux valets de Trump et de Poutine. Raphaël Glucksmann confirme qu'il participera à la primaire de la gauche et qu'il respectera les règles dans le cas où il n'était pas désigné. Si je gagne, il n'y aura plus jamais d'accord avec Jean-Luc Mélenchon, précise-t-il. Parmi ses promesses électorales, le quadragénaire entend être le président de la transition écologique, taxer les super-riches et placer l'école au cœur des priorités. La décision attendue de Raphaël Glucksmann devrait entraîner une conséquence immédiate. Sa compagne, la journaliste Léa Salamé, figure de proue de la chaîne publique concurrente France 2, devrait annoncer qu'elle se met en retrait pour éviter tout conflit d'intérêts durant la campagne. C'est donc la fin de ce flash. Merci de m'avoir prêté attention. Très bonne journée sur Jido Radio.
1: Merci Romain. Merci pour ce flash. 11h30, vous allez retrouver les titres. 12h, l'édition de la mi-journée.

0: 9h22, votre rendez-vous du lundi, du mercredi et du vendredi, c'est la boîte à partage avec vos... est-ce qu'on dit serviteuse?
1: Je crois pas, non, il y a des noms comme ça. Bonjour, bonjour, bonjour Kenji. On dit copiteuse, mais non, non, je rigole. Bonjour Kenji, bonjour le pays. Il y a des noms comme ça où on a du mal à mettre... le féminin, donc il y en a où on peut, comme doctoresse ou mairesse, ou... mais serviteuse, ça sonne mal à l'oreille, enfin. Mmh. Mais bon, il faudrait aller vérifier dans le dictionnaire à les autres, là.
0: C'est ça aussi.
1: Comment est-ce que ça va,
0: hein? Oui, ça va. Ça va, passer un bon week-end?
1: Un week-end, comme les auditrices et les auditeurs, et peut-être
0: l'entendent.
1: On peut l'entendre. Et ben, un week-end enrhumé, hein. C'est le changement de saison, je pense. Le changement de saison, le milieu de l'année, où on a un peu système qui est un peu en baisse, et puis il faut juste se rebooster un tout petit peu. On dit bonjour à toutes celles et à tous ceux qui nous écoutent quand même. Cela ne nous empêche pas d'être de bonne humeur.
0: Ah, serviteuse, ça se dit.
1: Ah, d'accord.
0: Ça se dit.
1: Ça fait bizarre quand même à l'oreille, hein.
0: Ça se dit. Ça se disait beaucoup avant, et maintenant ça se dit plus. Maintenant on dit servante.
1: Même servante, ça fait bizarre.
0: Ouais, même servante. Mais serviteuse, ouais. Ça existe.
1: Ok. Ok, ben, voilà. Ben, puisqu'on est dans le domaine des devinettes et du questionnement, est-ce que tu sais pourquoi est-ce que les plongeurs, quand ils plongent, ils plongent en arrière?
0: Ah, alors, attends. Oh là là, attends, il faut que je
1: me... Que tu revoies l'action.
0: Il faut que... Oui.
1: On laisse couler un peu, pour voir si les auditeurs vont nous répondre au 36-70-01. On va laisser couler un peu.
0: Okay.
1: Et puis toi, tu réfléchis de ton côté.
0: Ok.
1: Il n'y a pas de triche, on ne va pas sur Internet, ni
0: non.
1: Rien, ni quoi,
0: non,
1: ou
0: non.
1: Qu'est-ce.
0: Mais je...
1: Tu as la raison.
0: On m'avait dit pourquoi.
1: Ok.
0: On m'avait déjà dit pourquoi, mais ça va me revenir.
1: Ouais. Bon, moi, je pense que la réponse, elle ne sera pas du tout scientifique, hein. Tu sais que j'aime bien faire des blagues et aller scroller, donc j'ai trouvé ce petit truc sympa pour commencer ce petit dimanche de cette nouvelle semaine.

0: Sylvain qui a remplacé, Sylvain a remplacé Titoff, c'est ça?
1: C'est ça, Sylvain a remplacé Titoff. Sylvain qui, lui, est un garçon de Poy, du côté de Tours.
0: Oui, oui. Donc, grand athlète.
1: Grand athlète également et malvoyant.
0: Oui.
1: Même
0: je sais pas si
1: non-voyant, non-voyant plutôt. Oui, je sais pas malvoyant, mais non-voyant.
0: Je ne sais pas s'il continue les compétitions.
1: Au fait, il était en vacances pendant 15 jours. Okay. Et là, il a repris les entraînements aujourd'hui.
0: Ah, d'accord.
1: Donc là, il est parti.
0: S'entraîner.
1: Il me disait, oh là là, il faut que je reprenne les...
0: Oui. Moi, j'ai eu l'occasion de l'avoir à l'antenne pour une rubrique santé, justement. Et il était accompagné d'un binôme voyant, celui-là. Et en fin de compte, c'est son binôme qui lui dit « Attention, ça tourne. Là, tu as deux coureurs devant toi. » Donc voilà, ça avait été une belle expérience qu'il avait partagée avec cette personne qui avait donné 200 ans. Alors, je pense que ça doit être un peu le même dispositif qui est mis en place. Et si vous avez la possibilité, auditrice ou auditeur, d'aller le voir, hein, quand il y a les fameux rendez-vous tous nos amis qui portent un handicap visible ou invisible, hein, parce qu'il y a certains handicaps que l'on ne voit pas, eh bien, je ne sais pas si c'est toujours d'actualité ou si ces rencontres, toi qui es dans la rubrique sportive, les rencontres avec les personnes porteurs de handicap et qui font venir d'autres disciplines, d'autres régions du Pacifique, et c'est vraiment le championnat de nos amis porteurs de handicap qui montrent un peu leur savoir-faire et leurs compétences, leur endurance et leur capacité aussi à aller sur un terrain, que ce soit pour de la course ou pour autre chose, quoi. Est-ce que ça se tient toujours, ce genre d'événement, de rendez-vous?
1: Normalement, pour mon émission, la prochaine rubrique sportive, justement, on va parler... tu te demandes pourquoi on plonge en arrière? Eh bien, on va parler justement de plongée sous-marine avec des personnes en situation de handicap.
0: D'accord. Bon, on va la donner, la réponse, puisqu'apparemment, personne n'a trouvé.
1: Et... Moi, je peux dire...
0: Moi, maîtresse.
1: Ça y est, ça me revient.
0: Ok,
1: ça me revient.
0: Ok.
1: Je crois que c'est parce que c'est le fait qu'on a la bouteille. Quand on plonge en bouteille, tu vois?
0: Oui.
1: Et comme c'est lourd, eh ben...
0: C'est pour faciliter le mouvement.
1: Voilà, c'est pour faciliter le mouvement et on plonge en arrière parce que la bouteille, elle est dans le dos, elle n'est pas devant.
0: Ah, ok. Bah, ça, c'est le côté pratique.
1: Oui.
0: Le côté insolite, eh bien, pourquoi est-ce que les plongeurs plongent-ils en arrière et jamais en avant? Bah, parce que sinon, ils plongeraient dans le bateau.
1: Mais c'est sûr.
0: Voilà. Une première petite blague pour bien commencer la semaine.
1: C'est logique.
0: Ben oui.
1: Ah, on adore. Moi, j'ai une info.
0: Allez.
1: Alors, le rendez-vous des petits entrepreneurs.
0: Ah oui.
1: Le rendez-vous des petits entrepreneurs. Les inscriptions sont en cours et les places partent vite. Il y a déjà 72 petits entrepreneurs qui sont inscrits pour l'édition 2026. À Colé, il reste 12 places restantes. À Nouméa, il reste 52 places restantes. Alors, ça s'adresse à qui? Ça s'adresse à de 6 à 17 ans. Donc, chacun peut imaginer son projet et créer son entreprise. Une idée bien précise ou simplement envie de se lancer dans une nouvelle aventure, il est encore temps de rejoindre l'événement. Et les inscriptions sont gratuites et toujours ouvertes. Et sachez que les places sont limitées. Et ne tardez pas trop.
0: Il y a un numéro de téléphone ?
1: La Chambre de commerce et d'industrie.
0: D'accord.
1: La CCI. C'est la CCI qui organise ça. Qui organise l'édition des petits entrepreneurs.
0: Première édition, me semble-t-il.
1: Première édition.
0: Et c'est l'inscription sur une journée, hein ?
1: Oui, c'est okay. Sur une journée et l'inscription, eh bien, c'est jusqu'au 14 octobre. Donc, au fait, vous tapez sur la CCI et vous tapez page des petits entrepreneurs et il y a Il y a une page exprès. Où,
0: un explicatif.
1: Et un explicatif où on vous demande votre nom, votre prénom, votre date de naissance, une adresse mail, voilà. Tout ce qui s'en suit.
0: Et il me semble, et là également, qu'on a un spot justement par rapport à cette
1: qui
0: rencontre.
1: Tourne, qui tourne
0: voilà,
1: en ce moment.
0: Sur les ondes de votre radio. Alors si vous voulez avoir un peu plus d'informations et être entrepreneur par une journée, eh bien évidemment que ça demande... votre talent, les jeunes, ce que vous savez faire au mieux. Alors, il y en a qui vendent en ligne des petites choses qu'elles ne veulent plus, les filles ou les garçons, une paire de chaussures. Ce sera l'occasion d'avoir un stand comme dans un vide-grenier ou par exemple, si vous êtes des as de la cuisine et que vous aimez bien mijoter, concocter des choses, eh bien, ce sera la possibilité de vendre vos gâteaux ou vos plats préparés. En tout cas, prenez tous les renseignements, comme Kenji l'a dit, du côté de la CCI. Mais en petite info, c'est du côté de Kahala Gomen. Alors, Kahala Gomen, eh bien, c'est la commune voisine de Vok, à 30,58 km, de Koumak, à 31,57 km, Yengen, 34,92 km, Poebo, 35,85 km et donc voilà, c'est les kilomètres qui vous séparent les unes des autres si les calculs sont bien faits. Et en tout cas, pourquoi on parle de ça? C'est parce qu'on n'a pas réussi à voir la personne intervenante, mais en tout cas, du 24 au 27 août 2026 à la gare routière à Kahala Gomen, ensemble, valorisons notre culture et notre patrimoine. C'est un événement qui se déroule, qui a commencé à 8h, va se tenir jusqu'à 15h, donc pendant ces quelques jours, avec des techniques de tressage traditionnelles, confection d'objets utiles et décoratifs, atelier bambou. Donc je pense que c'est de la pyrogravure et les cours de pyrogravure. Tu t'en rappelles toi de ça à l'école?
1: Oui, ouais, voilà. J'ai adoré d'ailleurs, ouais. J'adore.
0: Donc voilà, il y aura aussi bien de la pyrogravure que de la sculpture. Ce sera l'occasion de partager et d'échanger et de transmettre les uns avec les autres. Avec les autres, pas les outres, les autres. Voilà. Atelier bambou, je vous le disais. Qu'est-ce qu'on vous demande? D'apporter votre bonne humeur, vos outils de tressage si vous en avez. Le repas est à partager, donc là aussi la contribution est sollicitée. Et puis un petit 500 francs juste pour faire tourner les ateliers pendant les quelques jours. Donc là je pense que ça sera pour la pause café ou s'il y a besoin de quelque chose en plus pour pouvoir tenir les différents ateliers. En tout cas c'est du 24 au 27 août 2026, on est bien le 24 aujourd'hui, ça va jusqu'à jeudi, si je ne me trompe pas. Et Kahala Gomen aussi, qui fait aussi tous les mercredis, tous les samedis, matin, de 8h à 12h, sans marché, avec les produits du terroir. Donc 8h, ça commence à 6h, ça finit à 12h. Voilà, du côté de Kahala Gomen, ça bouge pas mal. Ensemble, valorisons notre culture et notre patrimoine.
1: Ensemble, agissons pour notre environnement. Ce samedi 29 août de 8h à 12h, l'association Calido Clean vous donne rendez-vous aux boucles de Tina pour une grande matinée de nettoyage, parce que chaque déchet ramassé compte. Nous vous invitons à venir nombreux pour participer à cette action concrète en faveur de notre environnement, en famille, entre amis ou entre collègues. Tout le monde peut agir. C'est ce samedi 29 août de 8h à 12h aux boucles de Tina. Ils ont fait déjà une intervention, c'était ce samedi dernier, du côté du Porte de Fer, et là, c'est aux boucles de Tina. Donc ça se poursuit. Opération nettoyage.
0: Boucle de Tina, ce serait bien un peu que les initiatives aussi se font du côté de certains quartiers populaires. Voilà, on sait qu'il y a des endroits où on aime bien se poser en famille, soit on tire la natte et puis voilà, on passe du temps ensemble. Et puis des fois on pense, on a emmené le pochon poubelle et puis on ramasse un peu ce qu'on a ramené de la maison, les assiettes, les fourchettes, et des fois on oublie. Et puis ça reste, et puis ça part au gré du vent. Donc, eh bien, n'hésitez pas, hein, vous, quand vous êtes, vous passez soit sur un trottoir ou dans un espace où on aime bien se poser, que vous voyez une taupette, un verre en plastique, une fourchette, généralement, il y a une petite poubelle à proximité. Bah, ça, c'est donner un petit coup de main aussi à toutes ces bonnes volontés qui se rassemblent, qui se retrouvent, quel que soit l'âge, quel que soit l'endroit où on habite. C'est bien de se retrouver puis faire ce genre de rencontres et puis de prendre soin de notre belle nature. On fait une pause ou...
1: Oui.

0: Alors, d'autres infos à travers la boîte à partage, c'est la semaine mondiale de l'allaitement maternel. Confier son bébé tout en continuant l'allaitement, un travail, un véritable travail d'équipe pour une maman qui reprend le travail. Savoir que son projet d'allaitement sera soutenu en crèche ou chez la nounou est un immense soulagement. Les clés d'une transition réussie, une transition douce vers le biberon ou la tasse, le respect strict des règles de conservation du lait tiré, une écoute attentive des rythmes et besoins de chaque bébé. Merci au personnel de crèche et aux assistantes maternelles. Vous êtes de véritables partenaires de la santé et du bien-être des tout-petits. Et ça, c'est un message qui nous vient du gouvernement de notre pays. À la crèche, au top, ils ont géré, ils ont vraiment été à l'écoute. Donc voilà, c'est un petit coup de pouce pour justement toutes ces mamans qui allaitent leurs enfants et qui, eh bien, doivent reprendre le chemin du travail. Eh bien, sachez que vous n'êtes pas seul et qu'il y a des dispositifs qui sont mis en place justement pour prévoir, eh bien, la transition si vous devez emmener votre bébé en vacances. Nina, alors j'ai un avis d'essai particulier.
1: Ok.
0: Avis d'essai. Alors nous vous prions de vous faire part du décès de Monsieur Vacances. Monsieur Vacances, alors c'est Madame Plage et Madame Sieste, et Monsieur et Madame Ambiance, ainsi que leurs enfants grillades et barbecues.
2: Qu'est-ce que c'est que ce truc?
0: Ainsi que les familles apéro, bronzette, soirée et apparentée, nous prie de vous faire part du décès de Monsieur Vacances. Donc, l'inhumation aura lieu le lendemain sur votre lieu de travail.
2: Ah ouais, ben là, ouais, pas mal celui-là, pas mal.
0: Elle est pas mal, hein?
2: Ouais, bah c'est sûr que quand t'as écoulé toutes tes vacances, bah, oui. Pas mal trouvé. Bon, bah, je ne sais plus quoi dire à l'issue de ça.
0: La Noumène,
2: Ah ouais, c'est en octobre.
0: C'est en octobre. On a le spot également, tout comme les petits entrepreneurs qui passent actuellement sur le Canal K. Donc, ça va se dérouler quand? Ça va se dérouler le dimanche 4 octobre à l'hippodrome Henri Millard pour la 21e édition de la Noumène OPT. Une matinée 100% féminine, solidaire, festive, consacrée à quoi? Eh bien, à la lutte contre le cancer du sein.
2: Alors, pourquoi la Nouméenne OPT? Bah, tout simplement parce que c'est l'association de sport de l'OPT qui regroupe les différentes disciplines. Hein. Ils font, bon, chacun a un peu la possibilité d'aller faire du football, du handball, de la course, ce qu'il le désire. Mais en tout cas, ils se retrouvent en association sportive et chaque année. Et donc là, c'est la 21e, c'est ça?
0: La 21e édition, okay. Au prix de 1500 francs l'inscription.
2: Et est-ce qu'il y a des festivités? Généralement, on sait que maintenant, il y a la IAN, OVN, voilà.
0: La OVN,
2: Il y a la OVN, il y a la DUMBN qui s'est déroulée il y a quelques week-ends de cela, et d'autres communes comme ça reprennent l'événement, mais c'est vrai que ce rendez-vous porté par l'association de l'OPT ici, donc au pays kanaké, eh bien, la première 20 ans quand même, où eh bien, il y a des rendez-vous. Alors, qu'est-ce qui va se passer particulièrement pendant cet événement?
0: Alors, il y aura des séances de Zumba, des séances d'étirement, de l'animation musicale, un tirage au sort également avec de nombreux lots à remporter. Il faut comprendre que ça va se débuter à 7h30 et ça va se clôturer à 12h30.
2: Ah ouais.
0: Il y aura une navette qui sera mise en place, une navette gratuite qui sera mise en place pour vous rendre sur le site. Tous les détails pratiques sont à retrouver évidemment sur la page FB officielle de la Noumène OPT. Et il y aura des stands d'animation, de sensibilisation, un espace de dépistage animé par des professionnels et des stands d'alimentation. Et ça, c'est dans le village santé. Donc, voilà ce qui va se passer pour cette 21e édition de la Noumène OPT qui, je vous le rappelle encore une fois, va se dérouler très prochainement.
2: Le 4 octobre.
0: Le 4 octobre, tout à fait.
2: Du côté de
0: l'hippodrome Henri Millard.
2: Un site qui accueille plein d'événements depuis quelques temps, parce que justement, Il y a besoin de faire venir un maximum de personnes. Donc, à bien noter sur votre agenda ce rendez-vous du 4 octobre.
0: Et il faut vous présenter avec votre ticket pour avoir le t-shirt.
2: C'est ça. Donc,
0: Voilà.
2: il faut s'inscrire au préalable.
0: Il faut s'inscrire au préalable, donc les inscriptions se font sur le site FB de la Nouméenne
2: OK.
0: OPT.
2: OK.
0: 1500 francs. Et bien entendu, il y a d'autres endroits où justement
2: Aller récupérer le
0: on peut aller
2: t-shirt.
0: récupérer le t-shirt.
2: Peut-être la Ligue contre le cancer, non? Puisque c'est en partenariat quelque part, la Nouméenne.
0: Eh bien, figure-toi que non.
2: Ah ouais, ok.
0: Ben non.
2: Ok, bon.
0: En fait, c'est plutôt là où on peut acheter les tickets.
2: D'accord, bon.
0: Il y a une grande galerie du côté de pas loin de chez toi, là. Tu vois?
2: Ouais.
0: Voilà. Les initiales, c'est DM. DM,
2: Ouais,
0: voilà.
2: ok.
0: Donc, on peut aller là-bas, de 8h à 12h. Également, à l'hippodrome Henri Millard, le mercredi 23 septembre. Le samedi 26 septembre, dans la galerie marchande, toujours pas loin de chez toi, à DM. Et le 30 septembre, à l'hippodrome Henri Millard. Donc, voilà, c'est sur deux endroits.
2: D'accord, ben, toutes les informations sont prises. Il ne vous reste plus que aller sur la page bleue
0: La
2: de
0: Nouméenne
2: la
0: OPT.
2: Nouméenne OPT pour avoir toutes les
0: Attention,
2: infos.
0: le nombre de participantes est limité à 5 300.
2: Oh là, mais ça fait du monde quand même, hein?
0: Oui, parce que si je me souviens bien, la dernière fois, ils étaient à 5 000.
2: Ok.
0: À 5 000, et donc là, apparemment, là, ils ont bloqué à 5 300 personnes.
2: On rappelle aux personnes que si elles ont une organisation du côté de leur tribu, de leur quartier, de leur bibliothèque, médiathèque, autre rendez-vous culturel, vous pouvez nous appeler au 25 35 15 pour nous donner les premières informations. On se fera un plaisir de vous recevoir à l'antenne ou de partager votre information, comme celui-ci de la maison Roumane qui cherchent toujours eh bien, leur compagnon. Il s'agit d'un mâle croisé, pitbull labrador, chien rouge, de taille moyenne, une trentaine de kilos, de couleur sable avec du blanc sur le poitrail. Il s'appelle Mercutio et est dressé, répond aux ordres comme assis, au pied, reste. Et à son nom, il est en principe très doux et très sociable. Mais comme ça fait plusieurs semaines bah, qu'il est parti voilà, faire son petit délire, qu'il a disparu, bah, son comportement aura peut-être changé. En tout cas, vous n'hésitez pas à contacter eh bien, son papa ou sa maman. C'est le 94 06 17 94 07 29. Pourquoi son papa ou sa maman? Bah, vous. Toutes les personnes qui ont des chats ou des chiens à la maison, des compagnons à quatre pattes, ah bah, on leur parle quand même, comment tu vas, mon bébé? Tu vas bien? Je t'ai pas trop. Ben oui, donc ça fait un peu gaga, mais oui, voilà. Donc,
0: Ah
2: n'hésitez pas.
0: ouh, t'es pas manqué, oh, bien,
2: Oui,
0: bien, bien, bien,
2: oui,
0: bien, maman,
2: oui.
0: bien.
2: Je pars, mais je reviens très vite. Bon, des fois, ça fait un peu. Mais voilà, n'hésitez pas à appeler son papa, sa maman, 94 06 17, 94 07 29, parce qu'il manque beaucoup Mercutio. Donc, ce petit labrador, mâle croisé, pitbull, labrador, chien rouge, de taille moyenne et d'une trentaine de kilos. Il aura peut-être un peu maigri, Mercutio, mais en tout cas, et puis il y a une récompense à l'appui. Donc, appelez à ces deux numéros de téléphone et la famille Roumagne vous donnera toutes les informations sur ce compagnon à quatre pattes et vous donnera rendez-vous si c'est vraiment eh bien, lui que vous ramenez dans le chemin, vers le chemin de la maison. Voilà, voilà.
0: Rentre à la maison, dépêche-toi.
2: C'est sûr, c'est sûr.
0: Ben, on est presque arrivé à la fin de
2: C'est
0: notre
2: ça.
0: émission, Nina.
2: On va souhaiter un joyeux anniversaire à Barthélémy, Naël et Nathanaël et Owen. Alors, j'avais jamais entendu ce prénom, mais il fait partie des prénoms fêtés aujourd'hui.
0: Quel prénom tu dis?
2: Ouen.
0: Ouen.
2: Ouen.
0: Ah.
2: Ou Ouan, les loin.
0: Ouen. Ouen.
2: Ouen.
0: Ouen. Ah. D'accord.
2: Donc, bonne fête à eux et joyeux anniversaire à toutes celles et à tous ceux qui sont nés aujourd'hui. Voilà.
0: Et encore toutes nos condoléances
2: Comment, c'était quoi son...
0: À Monsieur Vacances.
2: Ok, bon, ben voilà. Et surtout à sa famille.
0: Oui, et surtout à sa famille.
2: Ok. Bon, allez, bonnes vacances à ceux qui le sont toujours. Et bonne reprise à ceux qui reviennent de vacances, hein, les enfants et tout.
0: C'est ça.
2: On vous a entendu parler des enfants qui ne veulent pas aller à l'école.
0: Ah, avec... ce matin, on était témoins avec Sylvain. On était témoins, on était dehors. Et là, on voit une maman qui passe avec son fils qui doit avoir à peine 6 ans. Et là, tu as le petit qui pleurait.
2: Ah oui,
0: qui...
2: c'est pas évident en fait.
0: Qui... Ah
2: bah
0: oui,
2: t'imagines. Et puis qui n'a pas fait ça?
0: On l'a tous fait.
2: Oui. Ouais, tout le monde a un peu un moment feinté pour pas aller à l'école. Donc, eh ben, bonne reprise à toutes celles et à tous ceux qui ont repris le chemin de l'école. Et puis, à toutes celles et à tous ceux qui sont partis dernièrement et qui peut-être nous écoutent, hein, où ils se trouvent en études, hein, du côté de l'Hexagone. Et puis, surtout à leurs parents, à papa, maman et tout. Allez, ce n'est qu'un au revoir.
0: Merci, Nina.
2: À bientôt.
0: On se retrouve mercredi.
2: Mercredi, c'est ça. Yes. À bientôt.

C'était votre émission La Boîte à Partage. Retrouvez la rediffusion ce soir à 22h. Dans quelques instants, eh bien, vous serez entre les mains d'une autre fille. C'est notre fille Jeannie qui sera avec vous pour votre émission Freedom. Vos messages dédicacés SMS jusqu'à 11h. Et quant à nous, on se retrouve Elaine McCain demain matin à 5h45 pour l'ouverture d'antenne. Prenez soin de vous. Au revoir.

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Eh bien, il est 10h09 sur les ondes de Djido Radio. Kanaki, bonjour. C'était il y a quelques instants la boîte à partage avec Kenji et Nina. Que vous retrouverez la boîte à partage mercredi à partir de 9h15.

Nouvelle semaine, nouveau jour, lundi 24 août. Un bonjour là où tu es, à la maison, au boulot, au champ, sur les routes de Kanaki. C'est votre séquence Freedom à tout SMS au 30-02. Jusqu'à 11h, nous sommes ensemble avec de la bonne vibes, en espérant que vous avez passé un très bon week-end. C'est la reprise pour certains, l'école, le boulot,

du côté du 30-02, c'est parti pour les messages. Yo po yo, yo, save. Alors ça dit quoi un 24? Un lundi matin? C'est comment motiver ou...

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Un bonjour Jido, un bonjour à notre Aiden. 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

0: bonjour à ceux qui viennent de se brancher, de se connecter sur les ondes de Djido Radio. Un mélo d'O-Job qui a été demandé, belle écoute.
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Eh bien, il est 10h20 minutes sur les ondes de Djido Radio. C'était Melo Do Job qui a été demandé. Et nous sommes au 30-02 avec vos dédicaces, vos SMS, vos messages, vos titres musicaux. N'hésitez pas à charger le standard du 30-02. Allez, on commence une nouvelle semaine. Allez, allez, on motive. Bonjour Makanaki, force et courage à ma famille de sang et de cour, de Nirumouak jusqu'à Khalatou, au pays au dehors, que notre Seigneur et nos ancêtres nous accompagnent et nous conseillent dans la vie de tous les jours. Je nous dédicace un morceau de Mosaïque Yaté, signé Jox Nirumouak.

Bonjour, bonjour. Le titre d'hier matin à 4h22, s'il te plaît, merci et bon courage. Kiss, très bon courage à tous. Cette nouvelle semaine qui commence.

Alors, le titre, c'était Canova, une wine, running, am I dreaming. L'anglais, c'est DJ Utol, U-T-O-L, S-W-S-W-C Remix. J'espère que c'est bien passé. Alors, je répète, Canova, DJ Utol, SWC Remix. Voilà.

vous avez des informations à partager, alors c'est dans la boîte à partage. Alors, n'hésitez pas à envoyer par mail ou appeler sur le 25 15 35 par mail rdk@rdk.fr.

Un titre de Mosaïque Mélodie, un groupe de Yaté. Nous sommes bien dans l'émission Freedom au 30-02. C'était le titre Repentance. Il est 10h30. Vos SMS et vos messages, je vous les lis. Vos titres musicaux, je vous les cale. Alors n'hésitez pas. Une bonne journée à Kamash, IAI et Dylan du côté de Natéré. Tout ça, c'est de la part du collègue qui est de l'autre côté du chantier, Viva Kanaki. Et la suite du message, je n'ai pas, désolé. Un bonjour, Seagull Hagen, remix 2026, s'il te plaît. Kanaki vaincra, yes, toujours.

suite le radio service avec la lecture de vos avis de décès ainsi que vos communiqués divers. Les titres du journal de midi à 11h30.

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À partir de 15h, le journal du Pacifique. À 15h30, les titres du journal de 16h30 que vous retrouverez avec Hélène. Et en ce moment, nous sommes au 30-02. Just give me some time. Single Again a été demandé. All this love I have in store. Belle écoute. 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

Seagull Again Remix 2026, il est 10h38 sur les ondes de Jido Radio, du côté du 3002 avec vos SMS. Bonjour à la bande de la 106 bloquée, un grand chef, petit chef, Pombey, l'ancien dit Babar, et Rodi vous souhaite une bonne semaine et bon courage, Dieu est bon de la part de la bande, Atata, Marvin, moyen dédicacé Admiralty, marchand de sable, y a moyen. Et c'est déjà calé. Bouzoula RDK, s'il vous plaît, un morceau de Hachegit pour la bande qui est rescapée à l'IFU. On pense fort à eux. Courage.

0: Morning Sun de Kanaka Faya Fia Fia. S'il te plaît, yes, je cale ça. Pour l'instant, on va partir avec un son qui a été demandé. Admiralty, Marchand de sable, le titre suivi d'Achegit. Le titre Tatsaer, belle écoute.
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C'était donc Marchand de sable de Almirati et Achegit Tatsaer le titre. Et il est 10h49 minutes et des poussières de secondes du côté du 30-02. Yo! Un bonjour à ceux qui viennent de se brancher et de se connecter. C'est donc la séquence Freedom à tout SMS. Jusqu'à 11h, nous sommes ensemble avec vos SMS et vos dédicaces.

Bonne semaine à toute la famille Wanawe, Wejo, Ipeze, Tupaco, Wanima, Jeleued, Ala, Juni. Ça, c'est de la part de Désolé. Yo Poyo, le pays, belle journée à tous. Et petit coucou à Lujalia. Coucou Lujalia. Très belle rentrée à tous les enfants du pays.

C'était donc le titre Morning Sun de Kanaka Fia. Il est 10h56. Et nous sommes du côté du 3002. Un joyeux anif à Supako, Wenemeke. J'ai bugué. Ça, c'est de la part de Désolé. Un bon courage à la bande de Moitiri. Et ça, c'est de la part de la bande du QG Taron, Danik, Taron, Danik, Hilaire, Siko et Dani. Si vous avez besoin de chauffeur, on est là. Voilà vos frères là. Kanaki Dawani. Bonjour Dido, bonjour Kanaki, une grosse pensée à la famille Wea sur Gosana. Si possible d'avoir pour que vivre Kanaki de Pouamoudja en hommage à nos combattants et le peuple Kanak, Daïs qui pense à vous.

Allez, c'était donc votre séquence Freedom à tout SMS au 3002. Un bonjour Dido, un bonjour à tous les enfants de Kanaki à la 491 de Rewind, ça connaît. Gardez le moral, courage, courage, ça, de la famille de Rewinks, merci.

Dans quelques instants, le deuxième service avec le radioservice et le canal info que vous retrouverez avec Nina. Et nous, on se retrouve à partir de 10h demain. De 10h à 11h dans la séquence Freedom à tout SMS. Alors n'hésitez pas, envoyez vos SMS, le standard du 3002 est ouvert. Il se lira à partir de 10h demain. Je vous souhaite de passer une très belle après-midi, un bon courage à ceux qui sont au boulot, une pensée à ceux qui essaient, qui sont du côté de la 491 et ceux qui sont du côté de Koné. Là où tu es, à l'écoute de Jido Radio. Très bel après-midi à toi, à nous, et bon courage pour cette nouvelle semaine qui commence dans ce que tu entrepris. Alors, les Français!

0: bon appétit à ceux qui s'apprêtent de manger, ceux qui sont derrière les fourneaux, bon courage, la lutte continue.
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0: Bon après-midi à tous et que la paix soit avec vous.